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1: Bien, bonjour Steve Bergeron.
2: Bonjour René, ça va bien?
1: Oui, ça va bien, toi?
2: Ça va très bien, oui.
1: Est-ce que tu, dans la vie, es un homme qui court?
2: Ça fait plusieurs fois que je me dis que je devrais me mettre à la course. Probablement que ma santé s'en trouverait mieux, mais ouais. Non, j'ai pas encore fait ce pas-là, contrairement à beaucoup de gens et contrairement au personnage du livre que j'ai lu.
1: Ben voilà, ce personnage dont on parle, ben on le retrouve dans La vieille qui court. C'est publié aux éditions VLB, c'est de Catherine Saint-Germain, et d'ailleurs, ce roman La vieille qui court était finaliste pour le gala du roman québécois dans la catégorie meilleur roman. Ça raconte l'histoire d'une amitié entre la narratrice et une vieille dame qui souffre d'Alzheimer, mais qui s'adonnait à la course.
2: Oui, entre autres, et c'est un peu justement la raison pour laquelle il y a un lien qui se crée entre la narratrice et le personnage de la vieille dame, de la vieille qui court, finalement. Je pourrais dire que je comprends pourquoi ce roman-là s'est retrouvé dans les finalistes, parce que c'est vraiment un très beau roman, et même si c'est un sujet qui est pas facile, c'est un sujet qui est lourd, on peut peut-être se dire, bon, ça va parler d'Alzheimer, on peut avoir une forme d'appréhension par rapport à ce sujet-là, mais non, c'est fait avec beaucoup de délicatesse, beaucoup de respect, beaucoup de tendresse surtout, de beauté. Donc, s'il y a des gens que peut-être qui ont peur que ça soit déprimant, non, c'est pas ça du tout.
1: Pas du tout.
2: Puis c'est ça, je trouve, c'est une belle qualité de ce premier roman-là de Catherine Saint-Germain. Donc, tu viens de résumer un peu l'histoire. Donc, c'est ça, c'est Madeleine Desroches qui a 96 ans, qui est toujours autonome, qui vit toujours dans sa maison, dans un petit village des Cantons de l'Est. Elle vit seule avec son chien. Mais là, tranquillement, il y a des signes qui trompent pas que la maladie d'Alzheimer est en train de s'installer. Et là, bon, mais Madeleine veut rien savoir d'aller dans un foyer. Et là, ses enfants, qui sont pas des méchants, des fois dans ces histoires-là, les enfants sont vus un peu comme les opposants, ceux qui sont contre. Mais finalement, non, c'est des enfants qui sont très préoccupés par l'état de leur mère. Et ils essaient de l'amener dans un foyer, mais Madeleine se sauve carrément. Elle prend la fuite, elle disparaît. Donc, à partir de ce moment-là, bon, on la retrouve, évidemment, mais et là, je trouve que c'est un des beaux côtés. Là, le milieu se dit, bon, Madeleine veut pas aller dans un foyer. On se mobilise tous, les enfants, le CLSC, pour la garder chez elle le plus longtemps possible. Donc ça, déjà, c'est un aspect très rassurant de voir que on n'essaie pas de l'arracher à son milieu, on essaie de la maintenir le plus longtemps possible chez elle. Voilà. Et c'est dans ce contexte-là que le personnage de la narratrice arrive, parce que c'est une simple voisine avec qui Madeleine discute de temps en temps, qui ont en commun l'histoire de la course. Et là, cette narratrice-là reçoit un appel du CLSC qui lui demande, est-ce que tu pourrais passer quelques heures par semaine avec Madeleine, donc pour justement assurer une présence, vérifier que tout va bien, et elle dit oui, elle accepte, et c'est comme ça qu'elle entre dans l'univers de Madeleine, dans ses souvenirs, dans sa vie, dans ses souvenirs de jeunesse, dans ses souvenirs d'enfance à Sherbrooke, entre autres, et donc il y a une amitié qui naît, malgré la maladie de Madeleine, et on se rend compte que justement, oui, l'Alzheimer, c'est sérieux, c'est grave, mais il y a quand même encore des très beaux moments, il y a encore des moments très lumineux, malgré cette maladie-là. Moi, c'est venu me chercher personnellement parce que le personnage, c'est une nonagénaire. Puis moi aussi, j'ai eu une grand-mère qui a eu toute sa tête jusqu'à à peu près 92 ans. Ouais. Et c'est seulement dans les dernières années de sa vie que l'Alzheimer s'est installé. Puis l'Alzheimer, on a tendance à souvent souligner son stade précoce. C'est-à-dire que quand ça arrive à des personnes dans la cinquantaine, des fois même dans la quarantaine, c'est présenté comme un drame absolu. Et je veux pas le minimiser. Effectivement, c'est très grave parce qu'on voit toutes les années que ces gens-là ont perdu à cause de la maladie. Mais quand ça arrive à une personne qui a 90 ans, c'est quand même triste aussi. Une personne qui est obligée, qui est jusqu'à maintenant, qui s'était rendue jusque-là, qui était autonome, et puis là, tout d'un coup, non, il va falloir éventuellement quitter la maison. C'est quand même aussi triste. Puis moi, j'ai vécu ça avec ma grand-mère aussi, qui était rendue dans un foyer. Le physique a lâché avant la mémoire et avant la conscience. Ouais. Mais c'était quand même triste de voir que elle se serait rendue jusqu'au bout sans éviter, dans le fond, cette maladie-là. Donc, il y a ce côté-là de nous montrer que c'est pas parce que ça arrive à un âge vénérable, un âge avancé, que c'est moins difficile. Par contre, il y a tout le côté lumineux, justement, donc, du milieu qui se mobilise. Et puis aussi, tu rentres dans le quotidien de vivre avec une personne qui a l'Alzheimer, c'est-à-dire que oui, la personne se répète. Et donc, Madeleine raconte souvent les mêmes choses, mais la narratrice développe une patience infinie par rapport à ça. Et elle développe des stratégies aussi pour ne pas être usée par ça, par exemple. Si à un moment donné, elle se rend compte qu'elle va raconter raconter la même histoire pour la 58e fois, trouve une façon de détourner la conversation pour justement l'amener sur une autre histoire et finalement, ça va, elle aura pas besoin de réécouter la même histoire une autre fois. Donc, il y a cette plongée-là dans l'univers qui est pas que négative. Et puis, c'est ça, c'est fait avec énormément de réalisme et aussi de tendresse. On pense que ça va se terminer par une fin tragique, mais non, ça se termine tout en douceur parce qu'on s'en doute que Madeleine, un jour, n'aura pas le choix de la quitter, sa maison. Mais c'est drôle parce que, étant donné que la maladie a continué d'avancer, même si elle est rendue dans un foyer, elle continue à dire à ses proches, « Vous m'emmènerez jamais dans un foyer! » donc, c'est vraiment un très beau roman. Et puis, Catherine Saint-Germain, elle a vraiment une très belle plume. Ah, ouais. Elle écrit vraiment très bien. Donc, j'espère que c'est le premier d'une série une longue série de romans parce que faut qu'elle continue à écrire vraiment. Là, c'est trop agréable de la lire.
1: Bon, j'ai eu l'occasion donc de m'entretenir avec Catherine à propos de son roman et la réflexion qui me venait en lisant cette histoire, la vieille qui court, c'est que moi, j'avais envie de rencontrer cette fameuse Madeleine et de me lier d'amitié avec elle. C'est cette relation entre la narratrice et Madeleine. On avait le goût d'être à côté d'elle et d'y assister et de partager leur vécu.
2: Oui, c'est ça. Elle a réussi à montrer on sait que bon, c'est auto-fictionnel, c'est-à-dire qu'il y a une partie inventée, mais en même temps, elle a réussi à livrer un personnage très, très attachant. Il y a des moments où on se rend compte, est-ce que tout ce que raconte Madeleine, c'est vrai, ou est-ce qu'il y a une partie inventée? Ouais. Est-ce qu'elle s'est créé des faux souvenirs? Puis on finit par se rendre compte que c'est pas si important que ça, dans
1: absolument,
2: le fond.
1: Non,
2: donc on entre dans son univers, et puis effectivement, on a le goût, justement, parce que Madeleine, peut-être, je sais pas si c'est la maladie qui fait ça, elle a encore une faculté d'émerveillement très, très contagieuse. Donc, on a envie d'être avec elle parce que Madeleine voit encore le beau dans, par exemple, des oiseaux qui mangent dans une mangeoire. Mm-hmm. Elle voit encore le beau dans tout ce qui l'entoure. Donc, effectivement, ça donne le goût de passer du temps avec elle en dépit de la maladie.
1: Ben voilà, alors ce magnifique roman, c'est La vieille qui court, publié chez VLB de Catherine Saint-Germain, cette histoire d'amitié entre Madeleine et la narratrice qui se veut être Catherine elle-même.
2: En fait, si je me souviens bien, à moins que je l'ai échappé, on sait jamais le véritable nom de la narratrice, mais on sait que Madeleine l'appelle toujours Caro. Elle appelle toutes ses aidantes Caro.
1: Ouais, c'est ça.
2: Donc, c'est le nom qu'on lui donne, même si c'est pas le vrai nom, ça reste Caro.
1: Et la Madeleine, elle existe vraiment.
2: Oui.
1: Merci beaucoup, Steve.
2: Merci.
3: Ici Douce Sévigny, et à l'émission d'aujourd'hui, je vais vous parler de Taureau Taureau de Jean-Christophe Réel, publié à la maison d'édition Del Busseau. 1, 2, 3...

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1: De Sévigny, bien le bonjour.
2: Allô, René, ça va bien?
1: Moi, ça va très bien, toi?
2: Oui, ça va bien.
1: Taureau, taureau, c'est le titre d'un recueil de poésie signé Jean-Christophe Réel chez Delbusseau éditeur. Là, on parle pas de toréador, là. Hein?
2: Non, pas du tout. Okay. Non, en effet.
1: J'avoue que c'est un drôle de titre là, pour un recueil de poésie. J'imagine qu'il y a une explication.
2: Ben, je l'ai cherché tout au long. Moi, je me suis dit, je me suis dit peut-être que c'était par rapport à son signe astrologique et je n'ai pas été vérifiée. Donc, ce sera après, j'irai voir si Jean-Christophe Réel est né au mois de mai.
1: Ouais.
2: Donc, mais on le devine à la toute fin.
1: Ah, d'accord.
2: D'où sort Taureau.
1: OK, ouais. On regarde le suspense.
2: Oui, exactement.
1: Okay,
2: alors, allons-y. Donc, je ne connaissais pas, moi, Jean-Christophe Réel, avant la lecture de Taureau, Taureau, même si c'est tout de même son 7e recueil. Hein. Donc, il y a déjà... C'est ça. Donc, j'étais contente de le découvrir à travers ce recueil. Mais dès les premières pages, moi, ce que j'ai remarqué, c'est assez flagrant, c'est une coexistence entre la légèreté et l'amertume d'une réalité qu'il dépeint à travers des petites anecdotes quasi quotidiennes.
1: Okay.
2: Ouais, et donc c'est vraiment une poésie du quotidien. Et ce que j'aime beaucoup avec la poésie de Jean-Christophe Réel, ça frôle le surréalisme, moi je trouve, un peu. Il va aller marier un petit peu d'absurdité aussi. Puis ça, j'aime ça. T'sais, c'est vraiment une belle... Il y a une poésie qui va rapporter des images existantes. Et il y a une poésie qui va en proposer des nouvelles, comme Réel le fait. Par exemple, juste la phrase « Peut-être m'enterrer près de l'école, ce sera une manière d'être plus studieux.
1: »
2: C'est comme... J'aime tellement ça. C'est ça, je suis comme... Ben oui, tu sais. Comme, qui aurait pensé ça? Ben c'est Réel qui le fait, c'est ça. Donc, le recueil Taureau Taureau, c'est un plongeon dans une intimité ni impressionnant, ni spectaculaire du narrateur qui va aller s'exprimer au jeu, difficile à détacher avec l'auteur puisqu'il mentionne ses métiers tels qu'auteur et scénariste, ce que Jean-Christophe est réellement. Donc, l'auteur va aller réciter un quotidien d'une personne ordinaire dans ses bons et moins bons jours, dans lequel le ludique va aller se cacher dans ses vers, à côté d'un sentiment de marge, d'être en marge, d'être différent, d'en être un peu anxieux et d'avoir des moments difficiles face à cette différence-là. C'est vraiment un recueil où il y a certains objets et termes qui reviennent à travers, donc on sent vraiment qu'on est chez lui. Qu'on est dans son monde à lui.
1: D'accord.
2: Il va nous parler parfois de son chien. Son chien revient souvent. Il va nourrir son chien. Il faut qu'il ramasse les besoins de son chien. C'est comme moi. Puis sinon, il va aussi parler. Tu sais, c'est souvent au jeu. Puis il y a toujours un tu qui apparaît et c'est la personne qu'il aime. Je sais pas si c'est sa blonde, son chum, tu sais, mais c'est une personne qu'il trouve belle, qu'il côtoie et qui. Dont il souhaite que sa façon de lui vivre sa vie. Tu sais, parfois, il dit j'espère, tu sais. J'espère que ça t'effraie pas, tu sais, comme, il veut pas la repousser avec ça. C'est tout le temps un petit souci que parfois revient. Donc, ce tu-là, dont il est amoureux, revient une fois de temps en temps. Donc, j'aime vraiment ce tableau-là qu'il nous montre d'une vie de tous les jours. Ce qui est intéressant, par contre, c'est, tu sais, il fera jamais un poème que sur le chien. Ou il fera jamais un poème que sur la personne qu'il aime. Ça va être des personnages récurrents qui vont flotter dans ses poèmes. Des éléments comme ça. Moi, je trouve que, sa poésie, ça sort souvent comme des courtes pensées. Moi, ce que je trouve comique, c'est en étant moi même doté d'un déficit d'attention assez important.
1: D'où ça se révèle.
2: Oui, c'est ça, voilà. En fait, j'aime comment il ouvre tous les dossiers de sa vie le temps d'un poème, puis okay. Il réfléchit à voix haute, puis pouf, il y a une pensée qui sort, puis pouf, il y en a une autre, et il ne se censure pas. Et j'adore ça parce que ça montre un peu le côté absurde de passer du coq à l'âne qui nous arrive aussi nous-mêmes.
1: Ben
2: donc,
1: oui, tellement.
2: J'aime vraiment ça, c'est assez authentique. Donc, on pourrait aller souligner ça avec un premier extrait. Alors... Je ne sais jamais si je suis là. Avec un peu d'effort, je peux marcher dans cette rue. Un sourire, peut-être dans un an. Je crois au miracle, je crois au soleil le matin autour de ma tête, vers toi.
1: J'adore.
2: C'est ça? C'est comme... J'aime vraiment ça. Il est comme très... Moi, j'adore un sourire, peut-être dans un an.
1: Bon, ouais.
2: C'est ça. Fait que il m'a fait rire avec ce recueil-là. C'est des poèmes très courts, comme on peut entendre.
1: Oui.
2: Très imagé et très poreux pour qu'on puisse y glisser nous-mêmes notre interprétation. Il nous partage des choses, il veut nous convaincre de rien. Et ça, j'ai beaucoup aimé. c'est pas vraiment un recueil qui a une histoire. C'est plus un recueil, une œuvre complète qui va exprimer un même sentiment. Comme je disais tantôt, le sentiment de clocher. Mais il va aller l'explorer avec humour, avec absurdité, avec questionnement, avec cynisme parfois, parce que ça peut nous apporter ça aussi, hein, de se sentir à côté de la marge. Donc, j'aime comment aussi qu'il va aller danser avec la légèreté et la profondeur dans un même poème, comme quoi aussi dans nos pires états, on a des réflexions vraiment loufoques. Et en tout cas, moi, je suis comme ça, je sais pas pour toi.
1: Ben, l'image que j'ai, c'est des gens qui rient à des funérailles.
2: Oui, c'est hein? Ça. Ça pourrait être très bien. J'ai l'impression que Jean-Christophe Réel pourrait être une personne comme ça. Voilà. Moi, ce que je le suis, je m'excuse pour tout le monde. Donc, comme je parlais tantôt, c'est un espèce de surréalisme que je vois là-dedans, mais des temps modernes, avec des référents d'époque. On parle d'un cellulaire, on parle de Excel, qu'il va aller mentionner en nous disant que son rêve, c'était d'être informaticien, mais qu'il connaît pas vraiment Excel. Donc, il est pas arrivé à ça. Donc, vraiment, j'aime ça. Il nous parle, il dit, j'ai 34 ans, les mathématiciens rient de moi. T'sais, un moment donné, il dit ça. T'sais, il est très franc, très transparent, et j'aime ça. J'ai l'impression que c'est un peu un confessionnal de quelqu'un avec 1000 pensées. C'est je trouve tous mes dossiers.
1: Voilà.
2: Moi, j'adore. Quand je lis des recueils, là, je garde en note, lui, je veux le faire. Je veux le lire et tout, cet extrait-là. Puis lui, j'avais plusieurs extraits que j'aurais voulu lire, mm-hmm. mais ça, je laisse la magie au lectorat.
1: D'accord.
2: Mais tout de même, un petit peu. Hein.
1: Ben oui, un autre.
2: Alors, j'essaie juste de faire attention. Ne pas blesser encore quelqu'un avec mes cornes, j'essaie d'être le meilleur. Marcher jusqu'à la caserne de pompiers, rendre mon père fier. J'essaie de transformer le jour. C'est difficile. Il fait froid même l'été ou il fait juste trop chaud. Je suppose que c'est la même chose pour tout le monde. C'est tragique. On se tue à petit feu à la crèmerie avec le chien. Je ne sais jamais où je suis, pourtant j'ai un iPhone. Je tue quelqu'un dans ma tête, je le regrette. Je prends la dernière année pour le guérir chez moi. C'est beau, hein?
1: Oui, le chien est apparu.
2: Le chien est apparu.
1: J'aime bien transformer le jour aussi.
2: Oui, j'adore, j'adore. C'est vraiment, il y a des petites pépites, tu sais, justement, à travers toutes ces réflexions, on trouve des « wow ». Tu sais, c'est comme…
1: On aurait aimé l'écrire.
2: Ah oui, exactement, vraiment. Tu vois, lui, je le lirais avec un café. Un bon café le matin.
1: Ah oui, c'était pas une tisane.
2: Non, pas une tisane.
1: Un autre recueil dont tu nous as parlé précédemment.
2: Oui, exactement. Parce que c'est comme, faut quand même être disponible pour voir, tu sais, ça prend une certaine concentration et une légèreté. Fait que c'est drôle, la cause, il va aller coexister avec la profondeur et la légèreté. Ben, nous, dans notre lecture aussi, faut qu'on soit là-dedans aussi.
1: Okay.
2: Fait que moi, je me dis léger comme un dimanche matin, avec un bon café, quand même pour être attentionné.
1: Un café corsé.
2: Oui, un petit café corsé. Donc, ben, moi, j'ai un poème préféré là-dedans. Lui qui explique pourquoi c'est taureau-taureau.
1: Ah, voilà. Bon,
2: oui,
1: on a
2: c'est
1: la réponse.
2: Ça. Je ne le lirai pas complet parce que c'est un magnifique poème de 3 pages. Donc, je vais le laisser. Oui, c'est ça.
1: Okay.
2: C'est là qu'on sent un mal-être d'être né dans une époque dont c'est difficile d'exister, trouver un sens. Il a l'impression de ne pas être né à la bonne époque et il va aller énumérer les années, justement. C'est beau comme ça. Et on réalise que un peu nous tous, on sait pas trop comment incarner notre époque, tu sais. Donc, je vais lire jusqu'à temps qu'il mentionne le titre, finalement. C'est ça le futur. On fait encore des bébés. La seule pétition que j'ai signée, c'est pour sauver un parc à chiens. Je ne pense pas vraiment au futur. Je veux changer d'époque. Celle d'avant 1946. Celle qui n'a pas peur de pogner la grippe. Celle qui ne croit pas tout ce que les gens disent sur elle. Celle sans téléphone, sans électricité, sans eau, sans maison. Juste l'hostie d'herbe longue. Les dessins dans la caverne. Je suis arrivée jusqu'ici pour dormir sous un drap à 2 heures de l'après-midi. Un homme? Non. Un taureau à l'air clim. Je m'occupe du chien tout l'après-midi. Fait que le chien est revenu.
1: Ben oui.
2: Et c'est lui, je crois, qu'il se décrit comme étant un taureau.
1: Voilà,
2: je crois, justement, il dit, il aurait juste voulu l'herbe longue. Donc, peut-être juste voulu snacker son herbe longue de son existence. Mais non, nous sommes à une époque de responsabilité, de savoir s'incarner dans celle-ci. C'est une belle lecture, je trouve, à faire. Autant elle va dans le comique, autant elle va dans le profond. Un bel équilibre.
1: Un bel équilibre qu'on retrouve dans ce recueil qui a pour titre « Taureau-taureau » de Jean-Christophe Réel chez Delbusso éditeur. Et mine de rien, tu as fait un joli jeu de mots tantôt en disant que Jean-Christophe Réel était réellement.
2: Oh!
1: Hein? Un poète.
2: Écoute, c'est ça, lire de la poésie me rend poète.
1: Voilà. Merci beaucoup, Douce.
2: Merci.
3: Ici Catherine Dubois. Cette semaine, je vous parle des albums « Si tu épuises tous tes mots » publié chez La Pastèque et « La nouvelle famille de Miles » publié chez Scholastique.
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1: Catherine Dubois, bonjour.
2: Bonjour René.
1: Catherine, est-ce que tu étais du genre un petit peu peureuse lorsque tu étais enfant?
2: Pas juste un petit peu, très
1: peureuse.
2: Oui.
1: Ah oui, OK. Et tu retrouvais du réconfort dans les bras de tes parents, j'imagine?
2: Oui, dans les bras de mes parents, puis dans justement des petits trucs comme ceux dont je vais vous parler aujourd'hui pour passer à travers la nuit dans mon lit.
1: Oui, c'est ça.
2: Voilà.
1: Alors, parle-moi de ces albums.
2: Donc, on le sait, nos tout-petits ont parfois des très grandes peurs, plus ou moins rationnelles pour nos yeux d'adultes.
1: Ouais, moi j'avais peur qu'il y avait quelqu'un sous mon lit qui voulait me couper les pieds.
2: Ah, moi j'avais peur de passer au feu.
1: Ah d'accord, ok, on cherche chacun nos peurs.
2: Oui, voilà. Mais ces peurs-là doivent être tout de même rassurées, n'est-ce pas?
1: Oui, oui, oui.
2: Donc, c'est le sujet dont je voulais vous parler aujourd'hui parce que j'ai lu deux albums qui abordent ça avec des angles différents. Donc, je pense que les deux pourraient servir pour les parents, justement, qui veulent jaser avec leur coco, puis s'appuyer sur des modèles positifs dans des livres. Alors, mon premier album s'intitule « Si tu épuises tous tes mots » et il a été publié chez La Pastèque en 2024. Initialement, la version anglaise a été écrite par Felicita Sala, puis traduite par Luba Markovskaya. C'est Stéphane Ulrich et Martin Brault qui signent les infographies. Donc, c'est l'histoire d'une enfant, en fait, qui, juste avant d'aller se coucher, le soir, dans son lit, se met à avoir toutes sortes de peurs qui feraient que son père ne pourrait plus être à ses côtés pour l'aborder. Donc, elle commence par demander « Papa, et si tu épuises tous tes mots, il t'en restera assez pour moi? » Et là, son père la rassure en lui expliquant « Bien sûr, si ça m'arrive, voici ce que je ferai. » Mais là, l'enfant enchaîne et continue de poser une question après l'autre, à l'infini.
1: Ça, ouais, okay.
2: On en connaît des comme ça, hein?
1: Oui.
2: Donc, OK, mais si ça arrive pendant que tu fais ça, qu'est-ce qui va arriver? Puis là, ben voilà, c'est une situation assez familière, je crois.
1: Oui, oui, oui.
2: Donc, le papa rassure sa petite puce en lui faisant vivre 1000 rebondissements dans différents univers. Mais si ça m'arrive, je vais plonger sous l'océan, je vais aller dans l'espace. Donc, le livre amène vraiment les lecteurs à creuser dans leur imaginaire, principalement à travers les illustrations, qui, je dois dire, sont magnifiques et remplies de détails. Je vous suggère de prendre le temps de les observer parce que, pour ma part, je découvre des nouveaux éléments chaque fois que je les regarde.
1: OK.
2: Donc, elles sont très détaillées. Puis, la fin de l'histoire est en suspens. On nous laisse la deviner. Ça peut être intéressant aussi d'ouvrir la discussion avec nos enfants. Qu'est-ce que tu penses qu'il fait? Pourquoi il fait ça? Donc, c'est une fin ouverte. Puis, pour ce qui est du livre en soi, ben je trouve qu'il est adapté au tout petit. La longueur est bonne, mais il n'y a pas une trop grande quantité de texte. Donc, il y a beaucoup d'images à explorer, puis des caractères variés qui facilitent la compréhension du dialogue entre le papa et sa fille. Donc, quand c'est le papa qui parle, par exemple, les caractères sont en gras pour bien différencier. Puis, dernier petit détail qui pourra sembler anodin peut-être, mais qui a fait la différence pour moi. Les pages ne sont pas lustrées, donc la texture est très agréable au toucher. Quand on tourne les pages, c'est super intéressant. Voilà pour mon premier album. Le deuxième met aussi en scène une grande crainte d'enfant, mais ici, il n'est pas du tout question d'une peur avant le dodo. L'album s'appelle « La nouvelle famille de Miles » et il a été publié chez Scholastic en 2025, donc c'est tout récent. Mm-hmm. Il a été écrit par Sarah S. Brannan, illustré par Forrest Burdett et traduit en français par Christian Martel. On suit l'histoire du petit Miles le matin de son adoption. Donc, au début de l'album, il est dans l'attente, un peu nerveux, on peut l'imaginer, mm-hmm. mais aussi excité de rencontrer ses nouveaux parents. Donc, le mélange d'émotions est mis de l'avant entre la nostalgie de quitter sa famille d'accueil et la joie de rencontrer sa nouvelle sœur. Quand finalement, ses deux papas viennent le chercher, on suit son arrivée dans sa nouvelle maison avec un nouvel environnement, des nouvelles habitudes et surtout des nouvelles activités à essayer. C'est une mignonne histoire d'adoption qui se déroule sans anicroche, sans pépin, tout roule comme sur des roulettes. Dans la réalité, on le sait, le chemin peut être un peu plus rocailleux parfois.
1: Mm-hmm, oui.
2: Mais c'est un livre de choix quand même pour rassurer un petit coco qui pourrait être stressé là, dans cette situation-là. Donc, l'histoire tourne aussi autour du thème de la découverte parce que Miles, comme je disais, va se découvrir plein de nouveaux intérêts et va développer son amour de la musique avec sa nouvelle famille. Et le livre est intéressant pour encourager les jeunes à essayer des nouvelles activités. On sait jamais avec quoi on peut tomber en amour, c'en est bien la preuve.
1: Ouais, et ce qui me frappait aussi, c'est que c'est deux papas qui vont le chercher.
2: Exactement, donc c'est pas l'élément central dans le livre, mais je trouvais ça intéressant quand même que justement ce soit représenté puis que des familles puissent se sentir reconnues.
1: Bon, ben ça m'interpelle, cet album, parce que moi-même étant été adopté, ayant vécu en famille d'accueil, je me rappelle du moment où mon père est venu me chercher, donc je pense que ça s'adresse à moi aussi, ce
2: absolument, livre. Pour les petits et pour les plus grands, pourquoi pas. Voilà.
1: Alors, tu nous rappelles les deux titres?
2: Oui, le premier titre, c'était « Si tu épuises tous tes mots », publié chez La Pastèque et écrit par Felicita Sala. Et le deuxième, c'est « La nouvelle famille de Miles », publié chez Scholastic, écrit par Sarah S. Brannan.
1: Merci beaucoup, Catherine.
2: Merci, René. Bonne semaine.

0: oscillations. Alors, je suis intrigué, je t'écoute parler de ce numéro 176 qui est magnifique. L'illustration, ce qu'on retrouve à l'intérieur, là, c'est de toute beauté.
1: Oui, effectivement, le portfolio avec les œuvres de Jean-Pierre Aubé, c'est vraiment magnifique. Mmh. Et ça vient de lui, en fait, cette idée d'onde et d'oscillation, de rapport au monde, rapport à la culture, à l'art. On est toujours en mouvance, en mouvement, puis il y avait derrière ça la notion de syntoniser des ondes, c'est-à-dire toutes les ondes extérieures, les ondes radio, bien sûr. Là, c'est à ça que ça réfère d'abord, mais l'idée de ramasser, rassembler et trouver une espèce de point central où a lieu le son ou l'image, les mots. Et le travail de Jean-Pierre Aubé dans ce portfolio-là est très intéressant à ce titre-là parce qu'il travaille, lui, c'est un artiste et programmeur et il crée des installations sonores, des vidéos à partir de données qu'il va récupérer de centrales électriques ou d'autres signaux qui viennent de phénomènes climatiques. Bref, à partir de ces ondes, de ces signaux, il crée des images. Et c'est ces images-là qu'on retrouve, quelques-unes d'entre elles, en tout cas dans notre numéro, des images superbes du cosmos, des images superbes de d'autres planètes. On a l'impression parfois de se trouver sur Mars. Enfin, c'est très, très beau. Et pour accompagner ce portfolio-là, on a aussi le texte de Sylvain Campeau qui présente justement le travail de Jean-Pierre Aubé, de ses expérimentations, de ses expositions à travers le monde, là, avec cette lecture-là de l'univers, cette lecture qu'il fait. Et en écho à tout ça, bien sûr, on a le reste de nos textes. On a notamment un très beau texte de Nicole Brossard, qui est notre écrivaine en résidence. Je vais vous lire, j'avais envie de vous lire le premier paragraphe. Et on est justement dans cette idée d'onde et d'oscillation. Certains jours, je m'étonne de la non-résonance des mots. Ils sont là, bien ordonnés, phrases fluides. Il suffit de suivre, mais cela me paraît trop prévisible ou convenable. Pourquoi tout semble-t-il alors imparfait, par-ci, par-là, passé simple, moi, mon enfance, un paysage et l'alphabet? On dirait un entrepôt d'émotions et de sensations surexposées, appelant une surproduction d'anecdotes et de vie en série. Et malgré tout, lumière, comme tu dis, ou bleu de mai, parfait, qui rassemble les pensées, anime le vaste univers prêt à jaillir de nos poitrines.
0: C'est magnifique.
1: C'est magnifique que fait Nicole Brossard. Et ici, elle est en résidence, donc comme on l'a déjà mentionné, elle est là pendant 3 numéros. Ça, c'est le deuxième texte. Et elle explore effectivement dans ces textes-là, toute sa pensée s'ouvre. Déjà, on est avec Nicole Brossard du côté des idées, de l'abstraction, mais aussi du corps et de la vie. Et ce texte en est un très, très bel exemple.
0: Je t'écoute maintenant parler de la section poème.
1: Oui, on a une belle section de poèmes dans ce numéro-là. C'est un numéro qui comporte 8 textes de poètes. On a Félix Villeneuve. Félix Villeneuve, qui est poète et écrivain, qui est aussi président du PEN, Québec.
0: Oui, c'est vrai.
1: C'est un auteur engagé aussi dans la vie littéraire. On a un texte d'Alexis Rodrigue Lafleur, Aurélie Despées, Maud et Héloïse qui signe « Ailleurs est une promesse », c'est très beau aussi. Cédric Trahan, « Là où la terre devient réseau », on est dans un texte avec les éléments, il travaille avec les éléments, c'est aussi fort intéressant. Et Robert Hébert signe « Prémisse ». Robert Hébert, là, qui est aussi un auteur reconnu, qui publie essais et poésie. Du côté de l'essai, notre autre rubrique, un très beau carnet de Jean-Claude Brochu. Jean-Claude Brochu qui se désigne comme un voyageur immobile. Donc, c'est intéressant aussi c'est beau de parcourir sa pensée, là. C'est une belle aventure. On a

0: évidemment des récits. On a aussi un monologue de Daniel Canty dans notre section de théâtre. Un monologue très intéressant, je vous invite à le lire, là, c'est vraiment passionnant. Et enfin, dans ce numéro-là, ce qui le caractérise également, c'est un entretien de Gérald Godet avec la poète et essayiste Louise Dupré. Très bel entretien qui, cette fois, aborde un roman de Louise Dupré qui s'intitule « L'homme au camion ». Un roman qui met en scène la vie, en fait, ce qu'elle a pu retracer de la vie de son père. Mmh. Donc, on est dans la fiction, on est dans l'intime, on est dans cette parole-là qui se déploie dans la reconnaissance des souvenirs par rapport au père. C'est vraiment magnifique. C'est un roman très, très beau. Et dans l'entretien, évidemment, ben, tous les deux discutent d'écriture, de vie, de travail, justement, d'orfèvrerie quand on est dans la fabrication d'un récit. C'est très intéressant.
1: Effectivement. Ben voilà, donc pour ce tour d'horizon.
0: Merci beaucoup, René. Au plaisir.
1: Au revoir.

Eh bien voilà, c'est ainsi que se termine cet autre rendez-vous littéraire auquel nous vous convions à chaque semaine, le Cochocho. J'ai déjà hâte de vous retrouver la semaine prochaine parce que vous aurez l'occasion d'entendre une émission spéciale consacrée à la littérature acadienne, alors que j'ai eu la joie d'enregistrer l'émission à l'occasion du Salon du livre d'Edmundston. Les gens du Salon m'ont accueilli à bras ouverts et je garde un très très beau souvenir de ce passage au Nouveau-Brunswick. D'ici là, je vous souhaite la plus belle des semaines et surtout, les plus belles lectures.

des radios communautaires du Québec, vous écoutez l'émission Hola, c'est le meilleur de la musique latine. Et qui dit le meilleur de la musique latine, dit Maluma et Mark Anthony dans la même chanson.

Et on repart en musique avec une de mes chansons. Et vous allez dire, ouais, mais c'est pas vraiment latin. Ah, détrompez-vous. Je vous explique pourquoi. Le guitariste que vous allez entendre, c'est nul autre que Santi Torres, le guitariste de Maluma. Je suis quand même extrêmement fier qu'il ait joué sur une de mes chansons. Voici Entre nous l'espace de l'album Hola en 2022. Le chanteur, c'est Dominic Hudson. Bonne écoute.

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1: Il est 6h46 sur les ondes de Flow 96.5. Bienvenue dans le crème un sucre. J'espère que vous allez bien, que vous avez passé un bon mercredi et que vous êtes d'attaque maintenant pour ce jeudi, déjà jeudi cette semaine. Voilà donc qu'on va faire un petit tour du côté de la météo alors que c'est 5 degrés. Présentement dans Rimouski Métis, 10 degrés, c'est le maximum que l'on aura aujourd'hui avec de la pluie. Ce soir et cette nuit, ce sera 3 degrés avec 40% de possibilité d'averse. Demain, vendredi, 10 degrés, ce sera généralement ensoleillé. Voilà donc pour ça. On se transporte immédiatement aux éphémérides, alors que le 7 mai est une date charnière dans l'histoire de l'humanité, parce que le 7 mai 1945, à Reims, le général allemand Alfred Jodl signe la capitulation sans condition des armées allemandes, du front de l'Ouest à 2h41 du matin. Donc cette signature met officiellement fin au combat en Europe et ouvre la dernière page de la Seconde Guerre mondiale sur le vieux continent. Le 7 mai 1954, la bataille de Dien Bien Phu s'achève après des semaines d'un affrontement devenu décisif. Le dernier point de résistance du camp français tombe aux mains du Viet Minh. Cette défaite va peser lourd dans la suite de la guerre d'Indochine et dans l'histoire coloniale française. Sinon, le 7 mai 1994, la France met à flot le porte-avions Charles de Gaulle à Brest. C'est un symbole fort. Le premier porte-avions à propulsion nucléaire construit en Europe entre alors dans l'histoire maritime de la France, mais surtout du monde entier. 6h48, je vous envoie pause commerciale ainsi qu'en musique. Au retour, les nouvelles avec Alphonse.
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0: Bonjour à toutes et à tous, bienvenue à votre bulletin de nouvelles régionale sur Flow 96.5, ici Alphonse Logo au micro. Le projet de construction du stade multisport à Rimouski va pouvoir aller de l'avant. Il a été présenté mardi à la presse au lendemain de l'octroi en séance régulière du Conseil du contrat de conception-construction au consortium Monco Bâtiment et LFG Construction pour un montant de 25,7 millions de dollars. Malgré la petitesse de l'espace réservé aux spectateurs, soit des estrades d'une capacité maximale de 250 personnes, le projet est pensé pour être un lieu rassembleur. Il devrait permettre dès fin 2027 d'accueillir une grande variété d'activités sportives et communautaires suivant un programme bien défini, nous explique Sébastien Collin, chef de la division architecture à la ville de Rimouski.
1: Dans le fond, c'est un stade multisport, un plateau de soccer intérieur, soccer à 11, qui va être divisé en trois plateaux soccer à 7. Même si on parle de dimension au niveau soccer, c'est des plateaux, dans le fond, qui vont être utilisables par d'autres disciplines. Le baseball, là, on pense au rugby, ultimate frisbee. Fait que tout ce qui se pratique avec un synthétique va pouvoir utiliser le multisport. Et la piste de course également, qui est surélevée, va pouvoir être utilisée en tout temps par les citoyens, n'importe quel citoyen, puis qui va être accessible gratuitement. Fait que ça aussi, c'est un atout aussi pour les citoyens de la ville de Rimouski.
0: La construction commence quand? Ça va coûter combien? Et à partir de quel moment il sera déjà disponible pour la communauté rimouskoise?
1: Le budget est établi. Le budget total, avec tous les coûts afférents, est de 28 millions total. Le projet actuel qui a été octroyé de 25 700 000 et qui respecte, dans le fond, le budget maximal qui avait été établi. On prévoit, dans le fond, la mise en chantier dès les prochaines semaines et un début de construction possiblement au mois de juin pour une fin des travaux à la fin 2027.
0: Il faut relever que l'attribution de la construction de ce stade a suscité de vives critiques de l'autre entreprise soumissionnaire, Construction Technique Pro, PSL, par la voix de son propriétaire Marc Pigeon. Ce dernier, présent au conseil lundi soir, a vivement critiqué la ville de Rimouski, se disant plutôt exclu malgré une soumission inférieure de 1,2 million de dollars. Il a dénoncé un appel d'offres sur mesure pour un concurrent extérieur traité par un comité de sélection inconnu. Questionné sur la procédure de sélection lors de la conférence de presse mardi, Julie Carré, la mairesse suppléante de la ville de Rimouski, a affirmé que les soumissions reçues ont fait l'objet d'une analyse par un comité de sélection qui a évalué en toute indépendance différents critères. Julie Carré, qu'on écoute.
2: Il y a toujours un projet plutôt qu'un autre qui va être choisi de toute façon. Ce que le conseil municipal a choisi, c'était de mandater l'administration municipale pour aller de l'avant avec un projet de conception-construction. Ça vient avec la formation de différents comités, dont un comité de sélection qui est responsable de faire l'analyse selon une grille de critères avec un pointage. Ce comité-là avait été mandaté pour faire le choix du meilleur projet pour le budget qui avait été alloué pour le concept.
3: Est-ce que vous pouvez nous dire en quoi ce qui a été choisi est meilleur?
2: Ben, en fait, non, c'est pas possible pour nous de faire ça parce que le projet nous a été présenté en étant le projet choisi. On a vu les deux projets, mais le projet était déjà choisi. Donc, le conseil municipal, son rôle, c'était de mandater un comité de sélection et que le comité de sélection allait choisir le projet gagnant. Mais nous, on peut pas comparer les deux projets. La grille d'analyse, c'est le comité de sélection qui l'a mis en œuvre et qui a fait en sorte de choisir le meilleur projet pour le budget.
4: C'est quoi votre niveau de confiance envers ce comité de sélection-là?
2: C'est une confiance absolue. Confiance absolue, un comité qui a été sélectionné par la direction générale et par le greffe, des gens qui ont une rigueur et une intégrité. L'objectif, c'est selon la loi, quand on fonctionne dans un concept de conception-construction, ça prend un comité de sélection qui est indépendant, non connu, ni du conseil, ni de personne, pour qu'il n'y ait pas de pression qui soit faite sur la décision.
0: Mardi soir, à l'initiative de la Régie intermunicipale des matières résiduelles des MRC de la Mitis et de la Matapédia, une conférence gratuite autour du thème « Ma maison écolo et écono » a rassemblé plusieurs citoyens en mode hybride à Sainte-Flavie et à Val-Briand. Hubert Héberge, notre collègue qui couvre désormais le territoire de la Mitis, a assisté à cette conférence à Sainte-Flavie. Reportage.
5: Plus d'une dizaine de citoyens de Sainte-Flavie et de Val-Briand ont participé le 5 mai dernier à une conférence sur les façons de réduire leur consommation d'eau, d'énergie et de matériel au quotidien. Intitulée « Ma maison écolo et écono », l'activité était présentée simultanément dans les deux municipalités en formule hybride. La conférencière Catherine Roy de l'organisme Jour de la Terre Canada proposait de revoir les habitudes d'un foyer typique en misant sur de changements simples comme débrancher les appareils inutilisés ou encore utiliser les électroménagers en dehors des heures de pointe. Les participants ont également été invités à partager leurs propres astuces pour économiser. Selon Catherine Roy, il faut miser sur des changements graduels plutôt que de tout modifier d'un seul coup. Elle rappelle qu'il faut environ 21 jours pour adopter une nouvelle habitude et que ce sont les petits gestes accumulés qui peuvent faire une réelle différence sur le portefeuille. Les organisateurs se disent satisfaits de cette première formule hybride et n'excluent pas de répéter l'expérience dans le futur. C'était Hubert Héberge, IGL, pour Flow FM.
0: Le Centre des services scolaires des Phares et le syndicat des professionnels ont conclu mardi une première entente locale avec son personnel professionnel. Les parties à l'attente avaient l'intention de faire évoluer les pratiques au bénéfice des milieux et des services aux élèves. Présenté comme le fruit d'un travail collaboratif, un communiqué mentionne que cette entente a été conclue dans un climat d'ouverture, d'écoute et de respect mutuel à travers des échanges constructifs entre les parties. Les discussions, affirment le CS des Phares, ont permis d'aboutir à des solutions concrètes adaptées à la réalité du terrain. Il soutient que les travaux ont permis en substance de moderniser les modes de communication, d'arrimer les tests aux pratiques actuelles et de clarifier certaines dispositions afin d'en faciliter l'application au quotidien. Par ailleurs, nous informe le même communiqué, les discussions ont permis d'aborder d'autres enjeux et convenir de nouvelles façons de faire, notamment en simplifiant le processus d'affectation, en optimisant les procédures liées aux demandes de perfectionnement et en améliorant certaines conditions de travail. Ce sera donc tout pour ce bulletin de nouvelles. Merci de l'avoir suivi. 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
6: Bonjour, ici Karine Mathieu. Voici les informations. Les Sabres de Buffalo ont vaincu le Canadien de Montréal hier soir par la marque de 4-2 lors du premier match de leur série demi-finale de l'Association de l'Est. Nick Suzuki et Kirby Dach ont été les deux marqueurs du tricolore. Le deuxième match de cette série sera présenté demain à Buffalo. Airbus a confirmé hier une commande record de 150 avions pour son usine de Mirabel au Québec. Les appareils des A220 seront achetés par la compagnie Air Asia basée en Malaisie. Ottawa souligne que cette transaction d'une valeur de 19 milliards de dollars est la plus importante jamais conclue pour un avion conçu et fabriqué au Canada. Airbus s'était donné pour objectif d'atteindre la rentabilité cette année avec une cadence de production de 14 appareils par mois, mais ce plan a pris du retard notamment en raison de la pandémie de COVID-19. Le mouvement pour l'interdiction de la vente de boissons énergisantes aux moins de 16 ans prend de l'ampleur au Québec. La chaîne de pharmacie Fermilibrie retire les boissons énergisantes de ses tablettes, suivant ainsi la recommandation de l'Ordre des pharmaciens du Québec. Et une pétition de plus de 35 000 signatures réclamant une loi en ce sens a été déposée à l'Assemblée nationale. Et le ministre de la Défense nationale, David McGuinty, se rendra dans les prochains jours au Qatar et aux Émirats arabes unis, deux pays touchés par le conflit au Moyen-Orient. Avec cette mission, Ottawa veut montrer son soutien aux partenaires de la région. Le Canada est jusqu'ici resté en dehors du conflit en Iran, mais le premier ministre Mark Carney a déjà évoqué la possibilité d'envoyer des renforts dans le détroit d'Ormuz en cas de cessez-le-feu fonctionnel. Donald Trump a jugé hier très possible un accord de paix avec l'Iran, mais il a du même coup agité la menace d'une reprise des bombardements en cas d'échec des négociations. C'était les informations.

0: C'est 4 degrés avec 10 degrés au maximum. Aujourd'hui, il y aura de la pluie. Ce soir et cette nuit, 3 degrés avec 40% de possibilité. L'averse demain, généralement ensoleillé avec 10. Et pour la nuit, 3 degrés avec un ciel dégagé. Samedi, il fera 12 avec du soleil. Et pour la nuit, 8 avec un ciel dégagé. Dimanche, 14 degrés avec de la pluie intermittente. Et pour la nuit, 6 avec des averses. Lundi, il fera 11 avec 40% de possibilité d'averse. Et pour la nuit, 4 avec de la pluie. Mardi, 9 et de la pluie. Et pour la nuit, 5 degrés avec de la pluie intermittente. Il est 7h10. 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
1: 7h16 sur les ondes de Flow 96.5. Bienvenue dans le crème un sucre. J'espère que vous allez bien. J'espère que vous avez passé un bon mercredi hier. Et que là, ben, voyez la fin de semaine tranquillement pas vite arriver à vos portes. Déjà jeudi, aujourd'hui, au menu, ben, dans quelques instants, on jase actualité. On va également jaser sport vers 7h30. Quelle performance atroce des Canadiens hier. On y revient vers 7h30. Également, la liste finale de la LHJMQ qui est sortie pour le repêchage 2026, qui se tiendront les 5 et 6 juin prochains à Halifax. Sinon, ben vers 8h33, c'est la chronique immobilière avec Lydia Deschaînes. Donc voilà, il est 7h17, je vous envoie en pause commerciale ainsi qu'en musique. Et au retour, on jase actualité.
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Il est 7h25 sur les ondes de Flow 96.5 et c'était la sortie du guide Michelin et 5 restaurants du Bas-Saint-Laurent, dont 3 de Rimouski, conservent donc leur place au palmarès de la 2e sélection du guide Michelin. Le Narval de Rimouski conserve donc son étoile obtenue l'an dernier. Selon le guide Michelin, le chef Normand Saint-Pierre reçoit ses hôtes comme à la maison dans une adresse discrète qui inspire les confidences, mentionne-t-on dans le guide. Par la suite, le Losange de Rimouski récolte un BIB gourmand comme le restaurant Côte-Est de Kamouraska. Cette mention souligne une cuisine raffinée à prix abordable. Les affamés de Rimouski et la porte arrière de Rivière-du-Loup sont aussi recommandés par le guide Michelin. Les inspecteurs du guide Michelin prennent en considération 5 critères, soit la qualité des produits, l'harmonie des saveurs, la maîtrise des techniques, la personnalité du chef, ainsi que la régularité dans le temps et la cohérence de la carte dans son ensemble. Voilà pour ça. Maintenant, il y a autre chose. On parle du centre d'action bénévole, une bénéficiaire remplie de gratitude. Elle utilise son service de transport depuis maintenant 10 ans. C'est une résidente de Rimouski qui éprouve une grande gratitude envers les bénévoles et les employés du centre d'action bénévole Rimouski-Neigette, grâce à qui elle peut se rendre à ses rendez-vous médicaux en toute sécurité depuis maintenant 10 ans. Donc, le centre d'action bénévole, c'est pas seulement un nom, c'est vraiment quelque chose qui fait un impact dans la vie des gens. 7h27, voilà donc qu'on s'en va en musique et au retour, on jase sport. Quelle performance pitoyable du Canadien hier. On parle repêchage LHJMQ par la suite.

0: 7h31 sur les ondes de Flow 96.5. Le Canadien affrontait les Sabres, plutôt des hommes affrontaient des enfants hier au Keybank Arena de Buffalo. Le Canadien s'est fait déclasser solidement, même si le résultat final, c'est seulement 4-2. Les Sabres ont complètement roulé sur le Canadien. Très tôt dans la rencontre, les Sabres ont donné le ton. Josh Doan, suite à une erreur horrible de Lane Hudson, qui, en zone neutre, oublie comment manier une rondelle. Zach Benson passe par là, 2-1, rejoint le fils de Shane Doan, Josh Doan, qui inscrit son 2e des séries. Le tour est joué, 1-0 Buffalo. Par la suite, l'indiscipline frappe le CH, comme à l'habitude, vous allez me dire. Et Ryan McLeod en profite. Il est laissé complètement seul à la gauche de Jakub Dobesch. Les Sabres prennent donc une avance de 2-0. Josh Doan et Zach Benson se font complices du but de McLeod. Par la suite, le Canadien, évidemment, porte au vestiaire en retard de 2 buts. Et Nick Suzuki exauce ce souhait. Il inscrit son 2e des séries. En avantage numérique, quelle passe de Juraj Slafkovský. Et Suzuki, donc, inscrit son 1er but de cette série, son 2e but des séries éliminatoires après celui dans le match numéro 7 face au Lightning en 2e période. C'est là où la chaîne débarque complètement pour le Canadien qui accorde 2 buts sans riposte au Sabre. Jordan Greenway, 3 minutes 32 après le dépôt initial de la rondelle, inscrit les Sabres au pointage. C'est donc 3-1 à ce moment en faveur de Buffalo. Une passe à Mathias Samuelsson. Par la suite, quelques 6 minutes plus tard, Bowen Byram inscrit son 4e but des séries éliminatoires en avantage numérique. Ryan McLeod obtient une passe. Les Sabres ont l'avance 4-1. Et le CH n'est plus dans le coup jusqu'à ce que Zach Bolduc repère Kirby Dach qui inscrit son équipe au pointage. Donc 4-2 les Sabres. C'est la victoire pour la troupe de Lindy Ruff. 16 lancés au filet pour les Sabres. 1 but sur 4 tirs. Jakub Dobesch devra donc élever son jeu d'un cran si le Canadien veut battre les Sabres. Mais pas que. C'est pas seulement sur Jakub Dobesch à le faire. Il faut également que les joueurs se ressaisissent. Oui, c'est une équipe physique. Oui, c'est une équipe à t'affronter. Oui, le système de jeu est éreintant à jouer contre. Toutefois, il faut que tu trouves des moyens, il faut que tu trouves des solutions. Tu es en séries éliminatoires. Il n'y a aucune excuse pour le Canadien. J'ai trouvé qu'en 3e période, ça a été beaucoup mieux pour le CH. J'ai l'impression qu'on a beaucoup mieux joué en 3e. Encore une fois, manque d'opportunisme. Et quand tu perds par 3 buts, c'est certain que c'est vraiment en troisième période, tu perdais par 2 buts, mais tu sais, le moral était pas mal miné déjà, là. Donc ça a pas aidé. Le Canadien ne jouait pas avec confiance hier et faut le dire, c'est le fun de prendre pour eux autres, c'est le fun de les aimer et tout, mais il faut être critique quand on doit l'être. Hier, c'était pas un bon match du tout du Canadien qui s'est pas présenté. Tout simplement. 4-2, ça ne reflète pas le vrai résultat de la rencontre. Les Sabres ont gagné le match et ont gagné le score. Toutefois, selon moi, ça aurait pas dû se finir 4-2. Ça aurait très bien pu se finir 6-7-2. Ce match-là. Donc voilà. Pour ce match numéro 2, c'est vendredi soir, toujours à Buffalo. Le Canadien doit absolument rapporter le match de vendredi s'il veut retourner à la maison à égalité. Et aussi s'il veut se donner une option sur la victoire de la série, parce qu'à 2-0, je crois que les Sabres vont être inatteignables au sommet. Et donc, en perdant le premier match, ça veut dire que si le CH va aller chercher ça en 7, sans alternance comme avec le Lightning, le Canadien doit gagner 2 de suite, absolument. Donc, c'est maintenant une nouvelle mission qui attend les joueurs de Martin Saint-Louis, qui doivent absolument mieux s'adapter aux Sabres. Pourtant, c'est vraiment la 2e période qui a séparé les hommes des enfants, selon moi, où les Sabres étaient vraiment un rouleau compresseur. En première période, c'était pas... Tu sais, oui, les Sabres jouaient très bien, là, on s'entend, mais pas le rouleau compresseur comme on a vu en 2e période. Un seul lanceau au filet de la Coupe de Bêche en 3e pour les Sabres. Le Canadien a attaqué avec Dobesch au banc, avec 6 patineurs. Ça n'a rien donné, ou à peu près. On a généré quelques brèches, quelques étincelles en attaque sans plus. Donc, voilà le Canadien qui s'incline 4-2 face au Sabre dans une performance sans émotion. Il va falloir rentrer dans cette série-là à partir de vendredi, donc, qui est le match numéro 2. Voilà pour ça, le Canadien qui affrontait les Sabres. Les Ducks ont gagné contre les Golden Knights. La série est donc égale, une victoire de chaque côté. 3-1, la victoire des Ducks. Seneca, Carlson et Harkins ont marqué pour les Ducks. Jeffrey Viel, le Rimouskois, a obtenu une mention d'aide sur le but de Seneca. Même chose pour l'ancien du Canadien, Ryan Poehling. Troy Terry et Chris Kreider se sont fait complices sur le but de Leo Carlson. Le but d'Harkins est venu dans un filet désert et avec 6 secondes à faire. Les Golden Knights ont brisé le blanchissage de Lukáš Dostál. Mark Stone a inscrit son troisième but des séries, ce qui donne un match de 3-1 en faveur des Ducks. De retour dans l'Est, les Hurricanes peuvent pousser les Flyers au bord du gouffre en l'emportant ce soir à Philadelphie. 2-0 les Hurricanes dans cette série. La troupe de Rod Brind'Amour qui ne s'est pas fait battre encore dans ces séries 2026. Le dernier match a failli être un match piège pour les Hurricanes. Finalement, ben, ça ne l'est pas. Ils ont gagné en prolongation. Et donc, ce soir, vont tenter de pousser les Flyers au bord du canyon, au bord du précipice, afin d'éventuellement atteindre la finale de conférence. Voilà donc à 7h37, la liste finale de la centrale de recrutement de la LHJMQ. Ben, elle est sortie. Je vous fais le top 5. Donc, Thomas Boisvert devrait être pris premier au total selon le CSR. Julien Bergeron devrait être pris deuxième, Zach Charbonneau troisième, Pierre-Alexandre Lemieux quatrième, Vincent Boutet cinquième. Jacob McKinnon a considérablement glissé jusqu'à la sixième place. L'attaquant du Collège Notre-Dame, Justin Gagnon, oui, est classé dixième. Donc, excellent pour lui, bravo. Le Sénat devra avoir les choix 17 et 18 avec les choix des Wildcats ainsi que des Saguenayens. 17e, Zachary Lennes, gardien de but des Chevaliers de Lévis. Selon mes informations, il serait une des cibles de choix pour l'Océanic et il entre exactement dans les choix où l'Océanic sélectionnera. On veut un digne remplaçant de William Lassell. Puis Zachary Lennes est le meilleur gardien de but disponible au repêchage 2026. Donc, pourquoi pas y aller pour un gardien en première ronde pour l'Océanic, comme on l'avait fait avec William Lassell. Surtout, en entrevue, je trouve que Lennes me fait énormément penser à William Lassell. Donc, à suivre ce dossier-là, parce que l'Océanic ira pour un gardien de but en première ronde. Sinon, ben, 18e, c'est Émile Guévin qui complète donc la première ronde pour les Québécois et Atlantiques. Sinon, ben, les meilleurs espoirs américains, il y en a 1, 2, 3, 4, 5, 6. 6 joueurs américains obtiennent la cote A, ce qui veut dire qu'ils devraient être pris en première ronde. Donc, Logan Cotter est l'Américain le mieux classé. Sinon, Robert Decline, Samuel Lee, John Quealy, CJ Sawyer et Blake Wilczowski sont également les joueurs ayant obtenu la cote A pour le repêchage. Les joueurs américains, pardon, ayant obtenu la cote A pour le repêchage de la LHJMQ, voilà. Il y en a beaucoup de joueurs américains. Maintenant, vous devrez vous attendre à voir des Américains repêchés au repêchage de la LHJMQ. Je serais pas surpris que des joueurs avec la cote A américains se retrouvent en deuxième ronde ou même des joueurs québécois ou atlantiques classés en première ronde qui glissent en deuxième en raison des joueurs américains présents. Donc, aucune façon de le savoir avant le soir du repêchage. 7h40, on s'en va à la météo, en pause commerciale, en musique, au retour, on discute des meilleures années pour être en vie depuis le début de l'humanité. L'intelligence artificielle y est allée de son pronostic. Dans Rimouski Métis, présentement, il fait 4 degrés, 10 au maximum aujourd'hui avec de la pluie. Ce soir et cette nuit, il fera 3 avec 40% de possibilité d'averse. Vendredi 10, ce sera généralement ensoleillé et pour la nuit, 3 degrés avec un ciel dégagé. Samedi, on parle de 12 et de soleil et pour la nuit, 8 degrés avec un ciel dégagé. Dimanche 14 avec de la pluie intermittente et pour la nuit 6 avec des averses. Lundi 10 avec 40% de possibilité d'averse et pour la nuit, 4 degrés avec de la pluie. Mardi 9 avec de la pluie.
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0: À 7h45, voilà l'intelligence artificielle se prononcer sur quelles étaient les pires années pour être en vie. Je vous en avais parlé. Maintenant, les meilleures. On commence ça en 1927, alors que le monde était en pleine effervescence. Babe Ruth frappait 60 circuits. Lindbergh traversait l'Atlantique seul. Et le premier film avec des paroles... prenait l'écran. En 1945, évidemment, la fin de la Deuxième Guerre mondiale, les soldats rentraient à la maison, les villes célébraient le retour de leurs hommes et de leurs femmes courageuses qui étaient parties au combat. En 1955, c'était l'ouverture des parcs Disney. Le rock'n'roll explosait. Le vaccin pour la polio était inventé et déclaré sécuritaire. Et l'optimisme après-guerre prenait le monde d'assaut. 1967, l'été de l'amour. Sgt. Pepper's, l'album là, des Beatles, qui sortait. La première transplantation de cœur était faite également. La science et la culture commençaient donc à prendre d'assaut le monde également. 1969, évidemment, l'humanité qui marche sur la Lune. Woodstock, l'énorme spectacle Woodstock. Le festival de musique, Woodstock, et les Beatles ont sorti leur album Abbey Road. On dit le monde se sentait invincible. En 1989 également, une des bonnes années pour être en vie dans l'histoire de l'humanité, avec la chute du mur de Berlin, des familles qui étaient séparées pendant des décennies, finalement réunies à cause d'un seul mur tombé. C'était également la fin de la guerre froide avec elle aussi donc des décennies de division mondiale. En 1994, Nelson Mandela devient président de l'Afrique du Sud après 27 ans en prison. C'était également la fin de l'apartheid. Et sinon, la dernière année citée par l'intelligence artificielle, la seule pour laquelle j'étais vraiment en vie, en 2016, alors que le monde allait dehors pour jouer à Pokémon Go, les Cubs de Chicago qui ont gagné la Série mondiale après 108 ans d'attente, et l'intelligence artificielle a l'impression que c'était la dernière année où tout semblait léger avant que, justement, le monde prenne un tournant à 180 degrés. 7h49, pause commerciale, musique au retour, les nouvelles avec Alphonse.
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0: Bonjour à toutes et à tous, bienvenue à votre bulletin de nouvelles régionales sur Flow 96.5, ici Alphonse Logo au micro. Le projet de construction du stade multisport à Rimouski va pouvoir aller de l'avant. Il a été présenté mardi à la presse au lendemain de l'octroi en séance régulière du conseil du contrat de conception-construction au consortium Monco Bâtiment et LFG Construction pour un montant de 25,7 millions de dollars. Malgré la petitesse de l'espace réservé aux spectateurs, soit des estrades d'une capacité maximale de 250 personnes, le projet est pensé pour être un lieu rassembleur. Il devrait permettre dès fin 2027 d'accueillir une grande variété d'activités sportives et communautaires suivant un programme bien défini, nous explique Sébastien Collin, chef de la division architecture à la ville de Rimouski.
1: Dans le fond, c'est un stade multisport, un plateau de soccer intérieur, soccer à 11, qui va être divisé en trois plateaux soccer à 7. Même si on parle de dimension au niveau soccer, c'est des plateaux, dans le fond, qui vont être utilisables par d'autres disciplines, le baseball, là, on pense au rugby, ultimate frisbee. Donc, tout ce qui se pratique avec un synthétique va pouvoir utiliser le multisport. Et la piste de course également, qui est surélevée, va pouvoir être utilisée en tout temps par les citoyens, n'importe quel citoyen, puis qui va être accessible gratuitement. Ça aussi, c'est un atout aussi pour les citoyens de la ville de Rimouski.
0: La construction commence quand? Ça va coûter combien? Et à partir de quel moment il sera déjà disponible pour la communauté rimouskoise?
1: Le budget est établi. Le budget total, avec tous les coûts afférents, est de 28 millions total. Le projet actuel qui a été octroyé de 25 700 000 et qui respecte, dans le fond, le budget maximal qui avait été établi. On prévoit, dans le fond, la mise en chantier dès les prochaines semaines et un début de construction possiblement au mois de juin. Pour une fin des travaux à la fin 2027.
0: Il faut relever que l'attribution de la construction de ce stade a suscité de vives critiques de l'autre entreprise soumissionnaire, Construction Technique Pro, PSL, par la voix de son propriétaire, Marc Pigeon. Ce dernier, présent au conseil lundi soir, a vivement critiqué la ville de Rimouski, se disant plutôt exclu malgré une soumission inférieure de 1,2 million de dollars. Il a dénoncé un appel d'offres sur mesure pour un concurrent extérieur traité par un comité de sélection inconnu. Questionné sur la procédure de sélection lors de la conférence de presse mardi, Julie Carré, la mairesse suppléante de la ville de Rimouski, a affirmé que les soumissions reçues ont fait l'objet d'une analyse par un comité de sélection qui a évalué en toute indépendance différents critères. Julie Carré, qu'on écoute.
2: Il y a toujours un projet plutôt qu'un autre qui va être choisi de toute façon. Ce que le conseil municipal a choisi, c'était de mandater l'administration municipale pour aller de l'avant avec un projet de conception-construction. Ça vient avec la formation de différents comités, dont un comité de sélection qui est responsable de faire l'analyse selon une grille de critères avec un pointage. Ce comité-là avait été mandaté pour faire le choix du meilleur projet pour le budget qui avait été alloué pour le concept.
3: Est-ce que vous pouvez nous dire en quoi ce qui a été choisi est meilleur?
2: Ben, en fait, non, c'est pas possible pour nous de faire ça parce que le projet nous a été présenté en étant le projet choisi. On a vu les deux projets, mais le projet était déjà choisi. Donc, le conseil municipal, son rôle, c'était de mandater un comité de sélection et que le comité de sélection allait choisir le projet gagnant. Mais nous, on peut pas comparer les deux projets. La grille d'analyse, c'est le comité de sélection qui l'a mis en œuvre et qui a fait en sorte de choisir le meilleur projet pour le budget.
4: C'est quoi votre niveau de confiance envers ce comité de sélection?
2: C'est une confiance absolue. Confiance absolue, un comité qui a été sélectionné par la direction générale et par le greffe, des gens qui ont une rigueur et une intégrité. L'objectif, c'est selon la loi, quand on fonctionne dans un concept de conception-construction, ça prend un comité de sélection qui est indépendant, non connu, ni du conseil, ni de personne, pour qu'il n'y ait pas de pression qui soit faite sur la décision.
0: Mardi soir, à l'initiative de la régie intermunicipale des matières résiduelles des MRC de la Mitis et de la Matapédia, une conférence gratuite autour du thème « Ma maison écolo et écono » a rassemblé plusieurs citoyens en mode hybride à Sainte-Flavie et à Val-Briand. Hubert Héberge, notre collègue qui couvre désormais le territoire de la Mitis, a assisté à cette conférence à Sainte-Flavie. Reportage.
5: Plus d'une dizaine de citoyens de Sainte-Flavie et de Val-Briand ont participé le 5 mai dernier à une conférence sur les façons de réduire leur consommation d'eau, d'énergie et de matériel au quotidien. Intitulée « Ma maison écolo et écono », l'activité était présentée simultanément dans les deux municipalités en formule hybride. La conférencière Catherine Roy de l'organisme Jour de la Terre Canada proposait de revoir les habitudes d'un foyer typique en misant sur de changements simples comme débrancher les appareils inutilisés ou encore utiliser les électroménagers en dehors des heures de pointe. Les participants ont également été invités à partager leurs propres astuces pour économiser. Selon Catherine Roy, il faut miser sur des changements graduels plutôt que de tout modifier d'un seul coup. Elle rappelle qu'il faut environ 21 jours pour adopter une nouvelle habitude et que ce sont les petits gestes accumulés qui peuvent faire une réelle différence sur le portefeuille. Les organisateurs se disent satisfaits de cette première formule hybride et n'excluent pas de répéter l'expérience dans le futur. C'était Hubert Héberge, IGL, pour Flo FM.
0: Le Centre des services scolaires des Phares et le syndicat des professionnels ont conclu mardi une première entente locale avec son personnel professionnel. Les parties à l'attente avaient l'intention de faire évoluer les pratiques au bénéfice des milieux et des services aux élèves. Présenté comme le fruit d'un travail collaboratif, un communiqué mentionne que cette entente a été conclue dans un climat d'ouverture, d'écoute et de respect mutuel à travers des échanges constructifs entre les parties. Les discussions, affirment le CS des Phares, ont permis d'aboutir à des solutions concrètes adaptées à la réalité du terrain. Il soutient que les travaux ont permis en substance de moderniser les modes de communication, d'arrimer les tests aux pratiques actuelles et de clarifier certaines dispositions afin d'en faciliter l'application au quotidien. Par ailleurs, nous informe le même communiqué, les discussions ont permis d'aborder d'autres enjeux et convenir de nouvelles façons de faire, notamment en simplifiant le processus d'affectation, en optimisant les procédures liées aux demandes de perfectionnement et en améliorant certaines conditions de travail. Ce sera donc tout pour ce bulletin de nouvelles. Merci de l'avoir suivi. 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
6: Bonjour, ici Karine Mathieu. Voici les informations. Les Sabres de Buffalo ont vaincu le Canadien de Montréal hier soir par la marque de 4-2 lors du premier match de leur série demi-finale de l'Association de l'Est. Nick Suzuki et Kirby Dach ont été les deux marqueurs du tricolore. Le deuxième match de cette série sera présenté demain à Buffalo. Airbus a confirmé hier une commande record de 150 avions pour son usine de Mirabel au Québec. Les appareils des A220 seront achetés par la compagnie Air Asia basée en Malaisie. Ottawa souligne que cette transaction d'une valeur de 19 milliards de dollars est la plus importante jamais conclue pour un avion conçu et fabriqué au Canada. Airbus s'était donné pour objectif d'atteindre la rentabilité cette année avec une cadence de production de 14 appareils par mois, mais ce plan a pris du retard notamment en raison de la pandémie de COVID-19. Le mouvement pour l'interdiction de la vente de boissons énergisantes aux moins de 16 ans prend de l'ampleur au Québec. La chaîne de pharmacie Fermilibri retire les boissons énergisantes de ses tablettes, suivant ici la recommandation de l'Ordre des pharmaciens du Québec. Et une pétition de plus de 35 000 signatures réclamant une loi en ce sens a été déposée à l'Assemblée nationale. Et le ministre de la Défense nationale, David McGuinty, se rendra dans les prochains jours au Qatar et aux Émirats arabes unis, deux pays touchés par le conflit au Moyen-Orient. Avec cette mission, Ottawa veut montrer son soutien aux partenaires de la région. Le Canada est jusqu'ici resté en dehors du conflit en Iran, mais le premier ministre Mark Carney a déjà évoqué la possibilité d'envoyer des renforts dans le détroit d'Ormuz en cas de cessez-le-feu fonctionnel. Donald Trump a jugé hier très possible un accord de paix avec l'Iran, mais il a du même coup agité la menace d'une reprise des bombardements en cas d'échec des négociations. C'était les informations.
7: Dans Rimouski, la Métis, présentement, c'est 5 degrés avec 10 au maximum aujourd'hui. Il y aura de la pluie, ce serait cette nuit, 3 degrés avec 40% de possibilité d'averse. Pour demain, vendredi, il fera 10 degrés et ce sera généralement ensoleillé. Pour la nuit, on parle de 3 et d'un ciel dégagé. Samedi, 12 et du soleil. Et pour la nuit, 8 degrés avec un ciel dégagé. Dimanche, 14 avec la pluie intermittente. Pour la nuit, 6 avec des averses. Pour lundi, 10 degrés avec 40% de possibilité d'averse. Et pour la nuit, 4 degrés avec de la pluie. Mardi, 9 avec de la pluie. Il est 8h10. 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
1: Il est 8h17 sur les ondes de Flow 96.5. Bienvenue dans le Crème un sucre, pour ceux qui viendraient le joindre à nous. Donc, moi, je vous laisse en petite interlude musicale. Et au retour, ce sera le bulletin de sport et Lydia Deschaines qui va être avec nous pour nous jaser immobilier comme elle le fait chaque jeudi vers les 8h35. Donc, voilà, elle sera avec nous tout de suite après ceci.

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1: Dans la Ligue nationale de hockey, le Canadien disputait le premier match de sa série deuxième tour contre les Sabres de Buffalo au KeyBank Arena dans l'État de New York. Et le siège a semblé jouer sans complexe au début de la partie, mais ce sont les Sabres qui ont ouvert la marque. Grosse erreur de la part de Lane Hudson qui permet à Zach Benson de s'amener à 2-1. Il repère Josh Doan et les Sabres ont l'avance. C'est 1-0 par la suite en avantage numérique alors que c'est le capitaine du Canadien au banc des punitions. Ryan McLeod est oublié complètement seul à la gauche de Jakub Dobesch. Il n'avait qu'à lancer et c'est exactement ce qu'il fait. 2-0 Buffalo. Mais avant que la première se termine, le Sage voudrait bien revenir au vestiaire avec un but d'écart en avantage numérique. Juraj Slafkovský repère son capitaine Nick Suzuki qui complète son deuxième des séries. Réduit l'écart de moitié. Mais en deuxième période, le rouleau compresseur des Sabres se met en marche. Ils ont outrageusement dominé le CH. Et Jordan Greenway en a profité pour inscrire son premier but des présentes séries. Les Sabres reprenaient une avance de 2 buts par la suite en avantage numérique. Le défenseur Bowen Byram a inscrit son 4e but des séries. Et les Sabres avaient une avance de 3 buts. C'était 4-1. Et pour sauver l'honneur du CH, Zachary Bolduc repère Kirby Dach qui va d'un superbe effort individuel. Il réduit l'écart à 2 buts, mais trop tard. Victoire des Sabres par la marque de 4-2. Les Sabres ont déjoué Jakub Dobesch 4 fois sur 16 lancés, ce qui donne 1 but sur 4 tirs. Pour le serveur tchèque du CH, les Sabres ont été excessivement opportunistes, avec un jeu de transition impeccable et du jeu physique difficile à contrer. Les hommes de Martin Saint-Louis devront donc s'y habituer. Il n'aura pas énormément de temps pour le faire, puisque le match numéro 2 de cette série, c'est vendredi soir à Buffalo. Il y avait un autre match dans la LNH. Les Ducks visitaient les Golden Knights. Et les hommes de Joel Quenneville se sont donné une avance de 3-0. Jensen Harkins, Leo Carlson et Beckett Seneca ont tous marqué pour les Ducks. Le Rimouskois Jeffrey Viel obtient une mention d'aide. Lucas Dostal ne laissera passer qu'un seul filet avec 6 secondes à faire. C'est Mark Stone qui prive le gardien des Ducks d'un blanchissage. 3-1, la marque finale en faveur des Ducks. Cette série de deuxième tour est maintenant égale. Une victoire de chaque côté. Et sinon, ce soir dans la LNH, 3e match de la série entre les Hurricanes et les Flyers. Les hommes de Rod Brind'Amour ont remporté les 2 premiers matchs chez eux. Ce sera donc la première fois que les deux équipes croisent le fer en série à Philadelphie. Si les Hurricanes l'emportent ce soir, ils pousseraient les Flyers au bord du gouffre. Et la LHGMQ a dévoilé sa liste finale en vue du repêchage 2026 qui se tiendra les 5 et 6 juin prochains à Halifax. En Nouvelle-Écosse. Et le premier choix consensus du CSR, c'est Thomas Boisvert, l'attaquant de Mount St. Charles. Le deuxième choix consensus, c'est Julien Bergeron. Et le troisième, Zach Charbonneau. Justin Gagnon, l'attaquant du Collège Notre-Dame, est classé 10e par la centrale de recrutement. Le Saguenay qui a 2 choix de premier tour cette année, celui qui appartient aux Wildcats et aux Saguenayens, ce qui signifie que ses choix seront 17 et 18e. Selon la liste du CSR, Zachary Lennes, le gardien des Chevaliers de Lévis est classé 17e et celui qui est au 18e échelon, c'est Émile Guévin des Estacades de Trois-Rivières. C'était Émile Clouet pour vos sports.

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1: 8h38 sur les ondes de Flow 96.5. Lydia Deschênes est avec nous. Salut Lydia.
2: Salut.
1: Et tu veux nous parler un peu plus en profondeur du ralentissement du marché. T'en as glissé un mot la semaine dernière, mais tu m'en parlais un peu plus aujourd'hui.
2: Oui, exactement. Puis mon objectif ce matin, c'est pas de dramatiser la chose, c'est pas d'alarmer les gens qu'on a vraiment un ralentissement marqué, mais on en ressent quand même. Puis où je veux apporter la clientèle, c'est de savoir s'adapter et surtout de diminuer ses attentes.
1: OK. Puis souvent, ben, un ralentissement, ben, ça vient avec un gros boom par la suite?
2: Ça peut. C'est pas okay. Nécessairement un gros boom par la suite. On peut remarquer un ralentissement qui va être... Tu sais, ça fait longtemps, moi, que je me dis, à un moment donné, on va avoir un plateau. À un moment donné, ça va ralentir. Quand le taux d'intérêt était à son plus haut, il y a presque 2 ans maintenant, on a pris du 6. Je me disais, hey, ça va ralentir. Mais on n'avait même pas senti de ralentissement quand le taux d'intérêt était à son plus haut. Puis les taux d'intérêt ont rebaissé. Fait qu'à ce moment-là, on n'en a pas senti du tout. Mais les vendeurs doivent baisser leurs attentes, OK? Parce que là, on a tellement la vision, en tout cas à Rimouski, hein, je parle toujours pour la région, on a tellement la vision que le marché est en feu. On met une maison sur le marché, on a 4-5 offres d'achat. En 48 heures, on a une offre acceptée. Que là, les vendeurs, quand ça fait 3 semaines, sont quasiment en panique. Là. Hein, comment ça, ça bouge pas? Puis comment ça que ma maison, j'ai pas d'offres? Mais c'est pas long, 3 semaines. C'est juste qu'on est tellement habitué d'avoir un marché agressif que... On panique un peu quand que ça bouge pas.
1: Puis, serais-tu capable de l'expliquer, ce ralentissement-là?
2: De l'expliquer, en fait, c'est sûr que là, on a passé la période de l'hiver. Tu sais, à toutes les années avant, là, parce que là, les 3-4 dernières années, c'était pas normal, OK? Mais les cycles de l'immobilier, c'est qu'on avait un gros boom après les fêtes. Tu sais, mettons fin janvier. Début janvier, c'est toujours tranquille. Fin janvier, février, on a un gros boom parce qu'on a plus d'acheteurs. On a tous ceux-là qui veulent quitter leur logement. Donc, c'est là la plus grosse période de l'année. Puis après ça, on sentait un plus gros ralentissement. Mais là, c'est que dans les dernières années... Il n'y avait pas nécessairement de ralentissement. Ça bougeait même l'été, même l'automne. Moi, les vendeurs m'appelaient, c'est quand le bon temps? Ben, je leur disais, c'est toujours le bon temps. Je leur mettais pas de pression qu'on affiche au mois de mars parce que ça restait le bon temps en été aussi. Ça bougeait quand même. Sauf que là, cette année, on a vraiment ressenti ça. Peut-être que comme un... Comment je dirais ça? Peut-être le gros rush des gens qui voulaient acheter une maison cette année est passé. Parce que, tu sais, j'avais des clients cet hiver, j'avais de la misère à leur trouver une maison. Là, quand ça sortait, on était en multiple. Si on avait une conditionnelle de vente de maison, c'était pas facile. Mais là, il y a quand même plusieurs maisons qui ont sorti cette semaine. Moi, en fait, le pourquoi je le remarque beaucoup aussi, c'est que j'ai sorti 2 nouveautés qui, si j'aurais sorti au mois de mars, ça aurait sorti l'an première semaine. Puis je trouve que ça bouge pas tant. Puis là, je veux vous parler aussi que c'est pas juste mon opinion. Je l'ai discuté avec des collègues. Tu sais, je vais toujours chercher le pouls, là, pour pas juste, OK, c'est peut-être juste moi qui remarque ça. Mais tu sais, je n'ai parlé avec ma directrice d'agence, je n'ai parlé avec des collègues. Il y a quand même... c'est plus tranquille qu'à l'habitude. Puis le courtier, ben c'est ça, j'ai parlé un peu tantôt, doit ajuster son discours dans le sens où quand on rencontre nos vendeurs, on n'a pas le même discours qu'au mois de février, là. Ouais. Parce que si on dit, ah oui, on va mettre ça sur le marché...
1: Ils vont avoir de la surenchère.
2: Voilà. Okay. Hey, on crée des fausses attentes. Ouais. Fait qu'il faut s'ajuster rapidement à ça. Donc, la surenchère, moi, là, avec mes clients, je leur dis, on vise plus ça. Là on vise pas d'avoir des offres multiples. À moi, qu'on mettrait vraiment un prix dérisoire. Là.
1: Ouais.
2: Mais on est vraiment dans un marché où il faut mettre le juste prix du marché. Mmh. Puis, baisser ses attentes, être un peu plus patient.
1: OK. Puis... justement, la patience en immobilier, c'est-tu quelque chose qui est dur à aller chercher? Tu sais, mettons, tu mets une propriété sur le marché, ben, t'es là, je vais en pousser, puis à un moment donné, ben, il va y avoir d'autres contrats qui vont rentrer, puis comme la propriété va prendre le bord un peu, ou?
2: Ben, en fait, on parlait que le marché se rattrape toujours, OK? Ça veut dire que, mettons, l'année passée, on mettait une maison trop chère, étant donné que le marché augmente encore, je suis pas prête à... Il diminue pas en passant, là. On a aucune diminution de prix. On va peut-être avoir une stabilisation. Mais étant donné que le marché augmentait tout le temps, la maison qui était trop chère l'année passée, ben, à un moment donné, elle est comme au bon prix. Si on n'a pas de diminution de prix. Donc, les gens qui sont patients, on peut mettre un prix de vente à long terme puis dire, ben écoutez, ça va finir par bouger parce que le marché va se rattraper. Mais on sait que des fois, que jour 1, on est trop cher. Là. Puis ça, je veux le mentionner au public. Les courtiers, des fois, on se fait accuser. Ah, elle a mis ça ben trop cher. Des fois, c'est pas notre décision. Des fois, c'est ça. Le client qui nous le demande. On le sait que c'est trop cher, puis on le dit.
1: Ouais.
2: Mais on, tu sais, je veux dire, le client, c'est lui qui décide le prix final. Puis même si on a des arguments, des fois, il dit, non, mon voisin s'est vendu tel prix, moi, je vais afficher tel prix. Ben parfait, on va le faire. Puis souvent, le vendeur, que ça fait longtemps que c'est sur le marché, il va faire du cheminement.
1: On va souvent s'en rendre compte par lui-même. Si,
2: oui.
1: S'il n'y a rien, jamais de visite, il n'y a rien là-dessus, ben à un moment donné...
2: Exactement. À un moment donné, il s'en rend compte puis il dit, OK, ben je vais faire un bout de chemin. Puis des fois, on a des vendeurs qui sont pas pressés jour 1. Bon, non, mais tu sais, je te vends juste si j'ai mon prix, mettons. Mais à partir du moment où on est à vendre, souvent, on est plus à vendre qu'on pensait. Je sais pas si c'est clair, là.
1: Ouais.
2: OK. Des fois, ils viennent presser, là, sont comme, OK, là, c'est à vendre. Là, je veux que ça parte, je veux que ça passe à autre chose, je veux passer à autre chose. Donc, des fois, le cheminement aussi par rapport à l'empressement de vendre change dans le temps. Mais il faut s'attendre qu'actuellement, les délais de vente à Rimouski sont plus longs que ce qui était, mais c'était pas normal que ce soit aussi agressif pendant autant d'années non plus, là.
1: OK. Ça a duré combien de temps, à peu près, ce temps super agressif, comme
2: t'as dit? Depuis la COVID.
1: Ah ouais, tant que ça.
2: Oui, depuis la COVID, ça a toujours augmenté, puis on trouvait les maisons chères dans le temps de la COVID. Je sais pas si les gens se souviennent, on était comme, ouais, ça se vendra pas ce prix.

0: J'ai le 203 Rousseau, 4 faces briques, dans le secteur Sacré-Cœur, avec un garage attaché qui est vraiment très bien. Et j'ai le 508 rue des Écarts. On a une visite libre samedi de 13h à 15h, qui est dans le quartier en haut du parc Beau Séjour.
1: Ben Lydia, merci beaucoup d'avoir pris ton temps encore une fois ce matin, puis on se reparle la semaine prochaine.
0: Merci à toi.
1: On s'en va à la météo, pause commerciale, musique, et au retour, conclusion de l'émission déjà. Dans Rimouski Métis, présentement, il fait 5 degrés, 10 au maximum aujourd'hui. Il y aura de la pluie, 3 degrés, c'est le minimum que l'on aura donc pour ce soir et pour cette nuit. 40% de possibilité d'averse demain vendredi, 10 degrés. Ce sera généralement ensoleillé et pour la nuit, 3 avec un ciel dégagé. Samedi, 12 avec du soleil et pour la nuit, 8 avec un ciel dégagé. Dimanche, 14 et de la pluie intermittente et pour la nuit, 6 degrés avec des averses. Lundi, il fera 10 avec 40% de possibilité d'averse et pour la nuit, 4 degrés avec de la pluie. Il est 8h45.

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0: 8h50 sur les ondes de Flow 96.5. Merci à tout le monde d'avoir été là. Et moi, je vous dis à demain, dès 6h30. Soyez là. Les nouvelles avec Alphonse s'en viennent. Et Charles Page par la suite pour son émission Ici Maintenant.
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0: matin, mesdames, messieurs, bienvenue à votre bulletin de nouvelles d'avant-midi de ce 7 mai 2026. Ici, Alphonse Logo, au micro. Au manoir, les générations, les discussions pour une entente sur l'amélioration des salaires et primes pour les employés, majoritairement des femmes au service des aînés, ont du plomb dans l'aile. Cogir et ses employés, représentés par le CSN, n'arrivent toujours pas à trouver un point d'entente. Mardi, les deux parties en discussion se sont de nouveau séparées en queue de poisson, ce qui a laissé place au démarrage d'une nouvelle grève des employés. Celle-ci va se poursuivre jusqu'au 11 mai prochain. Ce mercredi, aux heures de midi, les employés ont manifesté au premier jour leur désarroi devant le manoir des générations. Madame Liette Ross est la représentante du CSN dans la région. Elle nous explique la situation.
1: La plateforme, elle est connue, elle est à 16,5 pour 4 ans. Donc, je vous dis, on n'a pas atteint les propositions finales hier soir quand ça l'a tout arrêté. N'arrivait pas là, puis on n'était pas, on avait encore une bonne distance. Donc, non, on n'arrive pas à s'entendre, puis ces travailleuses et travailleurs-là, ailleurs, ils ont reçu cette plateforme, et même au-dessus, c'est des propriétaires privés qui donnent, donc notre multinationale qui est Cogir, je suis désolé, sont capables de payer, puis doivent au moins aller à la plateforme.
0: Caroline Mercier-Mimo, la présidente du syndicat des employés de Cogir, nous confie que leur salaire actuellement est en dessous de ce que les employés des autres centres qui offrent les mêmes services dans la région perçoivent.
2: Ben, le salaire est en bas de tout le monde. Je peux pas vous dire les chiffres parce que c'est une échelle selon la convention, mais c'est vraiment en dessous de tout le monde. Puis les conditions, c'est que les gens sont pas reconnus. Dans les autres RPA, la fin de semaine, quand on travaille, on est reconnu. C'est pas le fun de travailler la fin de semaine. On n'est pas avec nos familles. On rentre puis on s'occupe de personnes âgées. On est là pour eux autres. Mais ici, ils ne veulent pas nous reconnaître pour la fin de semaine qu'on travaille. Donc, ils veulent pas nous donner des primes. Fait qu'il y a pas juste les primes de fin de semaine, les primes de nuit. C'est pas le fun de travailler de nuit, mais on le fait. C'est pas le fun de travailler de soirée, mais on le fait. Donc, c'est reconnaître ça.
0: Après la période d'information publique, le Bureau d'audience publique sur l'environnement tiendra finalement à compter du 20 mai prochain deux autres séances en public sur le programme décennal d'intervention pour la protection des infrastructures du ministère des Transports et de la Mobilité Durable. Un projet qui se situe dans le contexte des changements climatiques sur le territoire du Bas-Saint-Laurent, de la Gaspésie et des îles de la Madeleine. Le BAP a donc reçu le mandat du ministère de l'Environnement de tenir des audiences publiques conformément aux tests et procédures en la matière. Ce mandat débutera le 19 mai prochain et aura une durée maximale de 4 mois. La commission d'enquête du Bureau d'audience publique sur l'environnement, composée d'Antoine Morissette, le président, ainsi que de deux commissaires, Stéphanie Dufresne et Linda Saint-Michel, ont fait l'annonce donc mardi lors d'un briefage de presse. Voici comment va se dérouler cette phase d'audience publique, à commencer par Rimouski, Antoine Morissette.
3: Une audience publique s'est séparée en deux parties, dont la première partie est consacrée à l'information sur le projet. Évidemment, vous l'avez vu dans une diapositive précédente, le territoire à couvrir est très large et très grand. Donc, il y aura des séances publiques de première partie. Il y aura 3 séances en première partie. Vous voyez les dates à l'écran, donc le 20 et le 21 mai, il y aura 3 séances. Les heures également des séances sont présentées avec les heures aux îles de la Madeleine également. La commission siégera à Rimouski et il y aura d'autres lieux de participation où les gens seront accueillis par des gens du BAP pour les aider dans leur participation. Ils seront connectés en direct avec la salle de Rimouski. Les autres lieux de participation, également, vous les voyez à l'écran, donc Capomeul, Carleton-sur-Mer et Petite-Vallée. Donc, 3 lieux de participation qui sont des lieux qui sont vraiment faits pour que les gens participent, pour que les gens aient un contact direct avec la commission. Donc, nous allons évidemment utiliser ces salles-là pour que les gens créent des liens entre eux. Ça peut être utile aussi si certains d'entre eux ont des connexions Internet plus difficiles d'accès. Et il y aura également, comme je le mentionnais, un représentant du BAP qui sera sur place pour répondre à toutes les questions puis accompagner les gens dans leur participation.
0: L'audience publique est divisée en 2 parties. La première a pour but de permettre aux participantes et participants ainsi qu'aux membres de la commission de poser des questions pour s'informer sur le projet, tandis que la deuxième partie sera l'occasion de s'exprimer sur le projet, que ce soit verbalement ou par écrit. On connaît depuis ce mercredi la deuxième sélection du guide Michelin au Québec. Tous les anciens étoilés ont maintenu leurs étoiles. Et donc le restaurant, le Narval de Rimouski, garde aussi son étoile pour la deuxième année consécutive. Le restaurant, le Losange à Rimouski, reste parmi les bibes gourmands de cette deuxième sélection. Et le restaurant, les Affamés à Rimouski, reste une destination recommandée selon cette deuxième sélection du guide Michelin au Québec. Poursuivons maintenant avec les informations culturelles présentées par Hugo Itier.
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0: Et le sport, c'est avec Émile Clouet.
5: Et la LHJMQ a dévoilé sa liste finale en vue du repêchage 2026 qui se tiendra les 5 et 6 juin prochains à Halifax. En Nouvelle-Écosse. Et le premier choix consensus du CSR, c'est Thomas Boisvert, l'attaquant de Mount Saint-Charles. Le deuxième choix consensus, c'est Julien Bergeron. Et le troisième, Zach Charbonneau. Justin Gagnon, l'attaquant du Collège Notre-Dame, est classé 10e par la centrale de recrutement. Le Saguenay qui a deux choix de premier tour cette année, celui qui appartient aux Wildcats et aux Saguenayens, ce qui signifie que ses choix seront 17 et 18e. Selon la liste du CSR, Zachary Lénès, le gardien des Chevalier de Lévis est classé 17e et celui qui est au 18e échelon, c'est Émile Guévin des Estacades de Trois-Rivières.
0: Ce sera donc tout pour ce bulletin de nouvelles. Merci à vous de nous avoir suivis. Très bonne suite de nos programmes sur Flow 96.5.
6: Bonjour, ici Karine Mathieu. Voici les informations. Les Sabres de Buffalo ont vaincu le Canadien de Montréal hier soir par la marque de 4-2 lors du premier match de leur série demi-finale de l'Association de l'Est. Nick Suzuki et Kirby Dach ont été les deux marqueurs du tricolore. Le deuxième match de cette série sera présenté demain à Buffalo. Airbus a confirmé hier une commande record de 150 avions pour son usine de Mirabel au Québec. Les appareils des A220 seront achetés par la compagnie Air Asia basée en Malaisie. Ottawa souligne que cette transaction d'une valeur de 19 milliards de dollars est la plus importante jamais conclue pour un avion conçu et fabriqué au Canada. Airbus s'était donné pour objectif d'atteindre la rentabilité cette année avec une cadence de production de 14 appareils par mois, mais ce plan a pris du retard notamment en raison de la pandémie de COVID-19. Le mouvement pour l'interdiction de la vente de boissons énergisantes aux moins de 16 ans prend de l'ampleur au Québec. La chaîne de pharmacie Fermilibri retire les boissons énergisantes de ses tablettes, suivant ici la recommandation de l'Ordre des pharmaciens du Québec. Et une pétition de plus de 35 000 signatures réclamant une loi en ce sens a été déposée à l'Assemblée nationale. Et le ministre de la Défense nationale, David McGuinty, se rendra dans les prochains jours au Qatar et aux Émirats arabes unis, deux pays touchés par le conflit au Moyen-Orient. Avec cette mission, Ottawa veut montrer son soutien aux partenaires de la région. Le Canada est jusqu'ici resté en dehors du conflit en Iran, mais le premier ministre Mark Carney a déjà évoqué la possibilité d'envoyer des renforts dans le détroit d'Ormuz en cas de cessez-le-feu fonctionnel. Donald Trump a jugé hier très possible un accord de paix avec l'Iran, mais il a du même coup agité la menace d'une reprise des bombardements en cas d'échec des négociations. C'était les informations.

0: bord du fleuve. On prévoit donc du temps nuageux comme ça, au moins pour la matinée. Il devrait y avoir une alternance de soleil et de nuages par la suite, avec 40 % de probabilité d'averse, les nappes de brouillard donc qui se dissipent ce matin, et un maximum de 10. Ce sera généralement nuageux au cours de la soirée et cette nuit, 40 % de probabilité d'averse en soirée, et un dégagement en fin de nuit, minimum de 3. Pour vendredi, du temps généralement ensoleillé avec un maximum de 10. Ce sera dégagé au cours de la nuit et le soleil reste avec nous également pour samedi avec un maximum de 12 degrés et retour à la pluie intermittente pour dimanche avec un maximum de 14 degrés. Sur Rimouski, présentement, il fait 5 degrés Celsius.
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Bon, bonjour tout le monde. En ce jeudi matin du 7 mai, vous avez peut-être un peu de brouillard dans dans vos lunettes ce matin. Ben, il y a de quoi. Hein? Je pense que ce brouillard est plutôt intense, autant au bord du fleuve que même en hauteur aussi. Alors, ça devrait se dégager. Et on va faire place au soleil et puis on va essayer d'ensoleiller votre matinée autrement par le contenu de l'émission de ce matin. Alors, dans quelques minutes, la pensée quotidienne. Il y a Michel Hébert qui sera avec nous à 9h30 pour nous parler des prochaines conférences présentées par l'Association pour le développement des aînés de l'UQAR, la DOCAR. Il y a au moins 4 conférences, dont une cet après-midi. Il y a de la matière en masse de ce côté-là. À part ça, la leçon de vie sera présentée vers 9h50. Et en deuxième heure, pourquoi l'anxiété de séparation apparaît et comment s'en libérer? On voit l'anxiété de séparation autant chez les enfants que chez les adultes. Et tout le monde, ou presque, doit vivre ça, j'imagine. On n'est pas immunisé contre l'anxiété de séparation. Et on verra comment on peut s'en libérer et de quelle façon ça apparaît. À part ça, vers 10h30, des conseils pour développer votre confiance en soi. On n'en a jamais trop de confiance en soi, quoique ça pourrait être un défaut d'avoir trop confiance en soi aussi dans une certaine mesure. On fera le tour de la question aussi à 10h30. À la promotion, les 12 mois de flow. Aujourd'hui, on parle de piscine, rivière, lac et les dangers inhérents. Évidemment, c'est sous le thème l'été que cette promotion est en cours durant le mois de mai. À part ça, il y a dans la troisième heure de l'émission une recette que je vais vous transmettre. C'est une recette traditionnelle qu'on utilisait à la fois pour tous les problèmes respiratoires, entre autres, la fameuse mouche de moutarde. Je devais vous en parler hier, on a manqué de temps. On se reprend ce matin. Et puis, on complétera l'émission avec l'agenda et les petites annonces avec Liliane Bussière. Je vais vous glisser un mot aussi sur notre bingo et lance de cœur, deux façons de gagner plein d'argent ici sur les ondes de Flow FM cette fin de semaine. Et puis, ce sera l'essentiel, tiens, de cette émission-là, qu'on vous transmet de façon autant musicale qu'à titre d'information générale sur toutes sortes de sujets. Et voici pour les prochaines chansons, on a Peter Fortier, Natacha Saint-Pierre et Patrick Bruel.

0: On va y aller tout de suite avec notre petite pensée quotidienne et ça dit ceci aujourd'hui. L'indécision fait perdre plus de temps qu'une mauvaise décision. C'est Marcus Tullius Cicero qui en est l'auteur. Je ne connais pas celui-là. Et une mauvaise décision, évidemment, on les prend souvent sous le coup de l'impulsion, par manque d'information ou même sous le coup de la colère. C'est pas toujours très sage de prendre ces mauvaises décisions-là en pareilles circonstances. Par contre, l'indécision, ça vous permet de réfléchir peut-être, quoique faut à un moment donné que ça arrête cette fameuse indécision-là et faut finir par agir hein, et prendre une décision finale. Donc, ce matin, encore une fois, l'indécision fait perdre plus de temps qu'une mauvaise décision. Il est 9h22 et cette fois-là, on fait une petite pause publicitaire avant notre prochain segment chanson.
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0: Ça bouge beaucoup du côté de l'ADOCAR, l'Association pour le développement des aînés à l'UQAR, et c'est des conférences, en fait, qui sont proposées au public, soit membres ou non membres. Pour nous en parler ce matin, je vais joindre Michel Hébert, qui est le responsable bénévole des communications à l'ADOCAR. Michel, bonjour.
1: Bonjour,
0: M.
1: Lepage.
0: Bon,
1: bonjour à vos auditeurs.
0: Ben, merci, ça va bien. Alors, on parle ce matin de plusieurs sujets, au moins 4 conférences, puis peut-être un avant-goût aussi de la programmation d'automne. Alors, Michel, la première conférence, elle est aujourd'hui, cet après-midi, « Planifier et protéger vos projets ».
1: Effectivement, cet après-midi, jeudi, à 13h30, cette conférence-là, elle se donne uniquement sur Zoom. « Planifier et protéger vos projets », c'est une des conférences qu'on offre à chaque session en partenariat avec les Caisses des Jardins du Bas-Saint-Laurent. Donc, c'est une activité qui est gratuite. Encore faut-il avoir l'ordinateur pour pouvoir se brancher là, sur Zoom. Donc, à ce moment-là, la façon la plus simple, puis là, ben, l'idée, le but ou le fond de la présentation, de la conférence, c'est que, en général, on a tous des projets, des rêves, puis ça nous tient à cœur, mais en même temps, il faut jouer avec la réalité puis les outils qui sont disponibles. Donc, les deux conférenciers, Maxime Dermot et Mélanie Tanguay, tous deux de Desjardins, ben, vont nous éclairer là-dedans, puis vont nous montrer aussi les avantages liés à la protection de notre patrimoine financier. Donc, gratuit cet après-midi à 13h30. La façon la plus simple pour obtenir le lien Zoom, pour vous brancher, n'importe quoi, ben, en fonction de la conférence, allez sur le site web de l'ADOCAR, adauqar.ca. Dès que vous allez arriver sur la page d'accueil, il y a un bloc bleu avec le lien Zoom pour vous brancher. C'est juste avant le début de la conférence.
0: Voilà.
1: Alors ça, c'est aujourd'hui.
0: Oui, voilà. Oui. On a une autre conférence aussi qui sera présentée le mardi 12 mai. C'est une conférence démonstration ondes, son et lumière avec Luc Bélanger.
1: Effectivement. Luc Bélanger, c'est un enseignant en physique au Cégep de Gaspésie-des-Îles puis un vulgarisateur scientifique. Donc, sa conférence, c'est le mardi 12 mai, 13h30. Elle se donne aussi sur Zoom. Et en même temps en différé. Donc, je vous rappelle aux gens en différé, ça veut dire que vous pouvez vous inviter, si cette conférence-là vous intéresse, mais que vous avez un conflit d'horaire parce que vous avez autre chose mardi prochain, l'après-midi, vous pouvez vous inscrire quand même, puis payer le frais d'inscription qui varie de 5 à 15 $ dépendant de votre statut par rapport à nous autres. Et à ce moment-là, on va vous envoyer l'enregistrement de la conférence. Vous allez pouvoir l'écouter, vous allez avoir un mois pour l'écouter à votre guise au moment qui vous convient. Donc, la conférence Ondes, son et lumière. On parle donc d'un vulgarisateur scientifique. M. Bélanger va nous montrer de façon concrète des phénomènes physiques par l'intermédiaire d'impressionnants montages et démonstrations scientifiques. Vraiment plaisir, surprise, puis émerveillement garanti. D'ailleurs, sur le site web, quand on regarde la photo, je sais pas s'il y en a qui, dans vos auditeurs, qui lisaient Gaston Lagaffe à l'époque, qui avait son superbe instrument qui s'appelle Gaffophone. Moi, quand j'ai vu la photo que M. Bélanger nous a envoyée, c'est l'image que j'ai eue, mais on est dans le son, on est dans la lumière. Avec ceux qui, sincèrement, trippaient en physique, ou ceux qui avaient de la misère comme moi, parce que j'étais pas toujours sur la même longueur d'onde que mes profs, ça peut être une conférence super intéressante.
0: Donc, ben, on était.
1: Voyons, diversion.
0: Ouais, ben, j'allais dire, on était au moins deux à avoir des problèmes au niveau de la physique.
1: Et ça, en passant, c'est une conférence qui est offerte avec le cégep de la Gaspésie-des-Îles.
0: OK. Une troisième conférence sera celle de Pierre Fortin. Enfin, le thème est Pierre Fortin, roi du golfe Saint-Laurent, avec Christian Blais. Ça, c'est vendredi le 15 mai.
1: Oui, effectivement, vendredi de la semaine prochaine, toujours à 13h30. Cette fois-ci, cette conférence-là, c'est dans la mesure qu'il y a des auditeurs ou vous avez des amis qui, aussi qui sont de la connaissance, des connaissances à Gaspé. Cette conférence-là, elle se donne notre conférencier Christian Blais, qui est historien à la Bibliothèque de l'Assemblée nationale du Québec. Donc, M. Blais va être physiquement à Gaspé, mais c'est aussi possible de se brancher sur Zoom et aussi d'écouter l'enregistrement. Donc, il y a 3 possibilités dans ce cas-ci. Pour nous, en passant à l'ADOCAR, c'est la première fois qu'on a une conférence qui se tient à Gaspé. Dans le jeu, c'est notre territoire depuis 3-4 ans, mais là, c'est notre première. Donc, qui est Pierre Fortin? Peut-être pour les gens de Gaspésie, on le connaît plus, mais pour les gens du Bas-Saint-Laurent, un petit peu moins. Mais Pierre Fortin, ça a été un personnage plus grand que nature, un capitaine, qui a patrouillé le golfe du Saint-Laurent au 19e siècle. Puis après ça, qui a été député de Gaspé après la Confédération. Fait que c'est une légende dans le monde maritime, dans l'histoire du monde maritime québécois et canadien. C'est une invitation. En plus que c'est... donc ça, on l'offre évidemment avec le musée de la Gaspésie. Et c'est en lien, cette conférence-là, avec l'exposition qui porte justement sur Pierre Fortin cet été au musée de la Gaspésie. Fait que si jamais vous partez en vacances faire une... pour des gens du Bas-Saint-Laurent, le Rimouski, le Mont-Joli ou la Métis, si vous faites un tour en Gaspésie, vous allez jusqu'à Gaspé, Musée de Gaspésie, ça va être l'exposition à voir en lien avec cette conférence-là.
0: Bon, ben vraiment très intéressant. Puis une autre aussi qui vient tout juste de paraître, c'est la conférence Passion plongée et macrophotographie sous-marine. Et elle sera présentée très bientôt, le vendredi 22 mai, celle-là, avec Chantal Morin et Jocelyn Guimond.
1: Effectivement, ça va être notre dernière conférence officielle, activité grand public, parce qu'après ça, il reste l'Assemblée générale, mais ça, ça concerne les membres. Donc, Chantal Morin et Jocelyn Guimond, les gens qui sont un peu dans le monde du loisir connaissent Jocelyn. Il a longtemps été au Cégep de Rivière-du-Loup, puis il a fait l'Institut du plein air. Donc, Chantal et Jocelyn, eux, c'est en général, à chaque année, depuis qu'ils sont à la retraite, ils passent trois semaines à photographier des créatures marines. Mais là, on ne parle pas des grosses tortues et autres, on parle de macrophotographie. Donc, des petits individus marins, des petits poissons pareils, des petites crevettes, mais on est dans le micro pour faire de la macrophotographie, donc des agrandissements. Donc, à chaque fois, pendant la conférence, ils vont me présenter les avantages de chaque destination de plongée, parce qu'ils se promènent un peu partout sur la planète, mais beaucoup en Asie du Sud-Est. Puis, ils vont évidemment commenter les espèces observées, et ils vont avoir des vidéos à l'appui, parce qu'ils tournent beaucoup de vidéos sur Terre. Donc, Chantal et Jocelyn, c'est deux passionnés de plongée sous-marine, et notamment de macrophotographie. Donc, dans ce cas-ci, encore là, si on a les auditeurs du coin de Rivière-du-Loup, si vous avez des amis là-bas qui s'intéressent à la plongée, ou ces territoires-là, l'Asie du Sud-Est. Donc, vendredi prochain, le 22 mai, 13h30, en présence à Rivière-du-Loup, à la Maison de la Culture, mais également sur Zoom et aussi en différé, donc en enregistrement.
0: Ben voilà, ce sera sans doute très intéressant. Michel, est-ce qu'on a déjà un avant-goût de la programmation d'automne? Est-ce qu'elle doit sortir bientôt?
1: Ouais, mes collègues bénévoles à la programmation sont en train de mettre les dernières touches à la programmation de l'automne. Donc, normalement, les activités commencent fin septembre, début octobre, jusqu'en décembre, mais on va la dévoiler, une fois que les derniers détails vont être prêts, vers la mi-juin, ou au plus tard, en tout cas, la fin juin. Et encore là, la meilleure façon pour être au courant de qu'est-ce qu'on va vous offrir à l'automne prochain, dans le trou, c'est intéressant et varié que cet hiver, là, mais on continue cette même lancée-là. Donc, moi, ce que je vous suggère, bien honnêtement, c'est, dans la mesure que vous avez accès à Internet, allez sur le site web de la DOCAR, puis c'est sûr, quand on va annoncer, quand on va mettre la nouvelle programmation en ligne, ça va être facilement accessible. Mais sinon, vous pourriez aller dès maintenant sur le site web toujours, vous descendez en bas de n'importe quelle page et vous allez avoir quelques cases à remplir pour vous inscrire à l'infolettre. L'infolettre, c'est la meilleure façon de savoir ce qui s'en vient. Avoir des rappels, des activités quand des fois on oublie de s'inscrire et autres. Fait que c'est vraiment l'invitation aux gens. C'est la meilleure affaire. Depuis qu'on l'a mise en place, comme bien des organismes, nous, ça fait 2 ans et demi déjà, c'est notre outil de communication privilégié pour informer les membres et les autres participants.
0: Bon, justement, parlant de membres, Michel, est-ce qu'il faut être membre de la DOCAR pour assister à ces conférences?
1: Non, merci beaucoup pour la question. Tout le monde peut participer autant. Là, on n'a plus de formation parce qu'on a terminé ça pour l'hiver, mais on offre donc des formations, des conférences et des visites. Donc, c'est pas nécessaire d'être membre de la DOCAR pour participer à ces activités-là. Par contre, quelqu'un qui est membre de la DOCAR est membre aussi en passant d'organismes partenaires, parce qu'on a une vingtaine d'ententes avec FADOC Bas-Saint-Laurent, FADOC Gaspésie-les-Îles, Carrefour 50+. Donc, quelqu'un qui est membre d'un de ces clubs-là, les retraités de l'enseignement, les retraités de la santé, ces gens-là, ces individus-là, que lorsqu'ils s'inscrivent à une formation, ont une réduction de 10 $ comme les membres de la DOCAR. Et quand vient le temps, exemple, comme les 4 conférences dont on vient de parler, sauf la première qui est gratuite, exceptionnellement, mais les autres, c'est 5 $ pour un membre de la DOCAR, 10 $ pour un membre d'un de ces organismes-là, et 15 $ pour non-membre. C'est exemple, quelqu'un qui est bien intéressé par la plongée, puis qui est membre ni de la DOCAR, ni de ces organismes-là, va s'inscrire, puis va payer son 15 $ pour 1 h 30 à 2 h de plaisir à découvrir des petites espèces-là sous-marines et des vidéos intéressantes par nous, Chantal et Jocelyn, à titre d'exemple.
0: Bon, voilà une programmation des plus intéressantes. Alors, Michel Hébert, un gros merci pour toutes ces informations-là. Et puis, on rappelle que la première de ces 4 conférences sera présentée déjà cet après-midi à compter de 13h30.
1: Effectivement, puis je voudrais remercier M. Lepage ainsi que Liliane, Mme Bussière, pour toutes ces entrevues-là qu'on a eues depuis quelques années, l'automne que cet hiver, sur vos ondes pour informer vos auditeurs.
0: C'est un
1: énorme merci.
0: C'est un plaisir, Michel. Merci et on se reparle bientôt, évidemment, dans une prochaine vague de conférences de la DOCAR.
1: Effectivement. Merci beaucoup.
0: Au revoir. Mais ce brouillard va sans doute se dissiper au cours de la matinée pour faire place à une alternance de soleil et de nuages par la suite et 40% de probabilité d'averse, un maximum de 10 degrés. Pour ce soir et cette nuit, généralement nuageux, 40% de probabilité d'averse ce soir, un dégagement fin de nuit avec un minimum de plus 3. Pour vendredi, généralement ensoleillé, maximum 10. Et pour la nuit, ce sera dégagé avec plus 3 degrés. Samedi, c'est ensoleillé avec un maximum de 12. Et on fait place à de la pluie intermittente pour dimanche avec un maximum de 14 degrés. Sur Rimouski, présentement, le mercure est à 5 degrés Celsius.
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0: Voilà pour Ludovic Bourgeois, notre leçon de vie maintenant. Ben, aujourd'hui, on va parler de l'enfance. Alors, quand votre enfant vous réclame de l'attention, donnez-lui-en toujours. Donnez à votre enfant toute votre attention. Et plutôt que d'être ennuyé par l'interruption, soyez-lui reconnaissant de vous rappeler de passer du temps avec ceux que vous aimez. Cette jolie leçon de vie vous tient peut-être particulièrement à cœur, hein, surtout si vous êtes actuellement loin de vos enfants. Donc, ça, c'est vraiment une leçon à retenir tout au long de sa vie et même à l'âge adulte. Donc, je la rappelle parce qu'elle est importante. Quand votre enfant vous réclame de l'attention, donnez-lui-en toujours. Donnez à votre enfant toute votre attention et plutôt que d'être ennuyé par l'interruption, soyez-lui reconnaissant de vous rappeler de passer du temps avec ceux que vous aimez.
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0: messieurs, bienvenue à votre bulletin de nouvelles d'avant-midi de ce 7 mai 2026. Ici, Alphonse Logo, au micro. Au manoir Les Générations, les discussions pour une entente sur l'amélioration des salaires et primes pour les employés, majoritairement des femmes au service des aînés, ont du plomb dans l'aile. Cogir et ses employés représentés par le CSN n'arrivent toujours pas à trouver un point d'entente. Mardi, les deux parties en discussion se sont de nouveau séparées en queue de poisson, ce qui a laissé place au démarrage d'une nouvelle grève des employés. Celle-ci va se poursuivre jusqu'au 11 mai prochain. Ce mercredi, aux heures de midi, les employés ont manifesté au premier jour leur désarroi devant le manoir des générations. Madame Liette Ross est la représentante du CSN dans la région. Elle nous explique la situation.
1: La plateforme, elle est connue, elle est à 16,5 pour 4 ans. Donc, je vous dis, on n'a pas atteint les propositions finales hier soir quand ça l'a tout arrêté. N'arrivait pas là, puis on n'était pas, on avait encore une bonne distance. Donc, non, on n'arrive pas à s'entendre, puis ces travailleuses et travailleurs-là, ailleurs, ils ont reçu cette plateforme, et même au-dessus, c'est des propriétaires privés qui donnent, donc notre multinationale qui est Cogir, je suis désolé, sont capables de payer, puis doivent au moins aller à la plateforme.
0: Caroline Mercier-Mimo, la présidente du syndicat des employés de Cogir, nous confie que leur salaire actuellement est en dessous de ce que les employés des autres centres qui offrent les mêmes services dans la région perçoivent.
2: Ben, le salaire est en bas de tout le monde. Je peux pas vous dire les chiffres parce que c'est une échelle selon la convention, mais c'est vraiment en dessous de tout le monde. Puis les conditions, c'est que les gens sont pas reconnus. Dans les autres RPA, la fin de semaine, quand on travaille, on est reconnu. C'est pas le fun de travailler la fin de semaine. On n'est pas avec nos familles. On rentre puis on s'occupe de personnes âgées. On est là pour eux autres. Mais ici, ils ne veulent pas nous reconnaître pour la fin de semaine qu'on travaille. Donc, ils veulent pas nous donner des primes. Fait qu'il y a pas juste ces primes de fin de semaine, les primes de nuit. C'est pas le fun de travailler de nuit, mais on le fait. C'est pas le fun de travailler de soirée, mais on le fait. Donc, c'est reconnaître ça.
0: Après la période d'information publique, le Bureau d'audience publique sur l'environnement tiendra finalement à compter du 20 mai prochain deux autres séances en public sur le programme décennal d'intervention pour la protection des infrastructures du ministère des Transports et de la Mobilité Durable. Un projet qui se situe dans le contexte des changements climatiques sur le territoire du Bas-Saint-Laurent, de la Gaspésie et des îles de la Madeleine. Le BAP a donc reçu le mandat du ministère de l'Environnement de tenir des audiences publiques conformément aux tests et procédures en la matière. Ce mandat débutera le 19 mai prochain et aura une durée maximale de 4 mois. La commission d'enquête du Bureau d'audience publique sur l'environnement, composée d'Antoine Morissette, le président, ainsi que de deux commissaires, Stéphanie Dufresne et Linda Saint-Michel, ont fait l'annonce donc mardi lors d'un briefage de presse. Voici comment va se dérouler cette phase d'audience publique, à commencer par Rimouski. Antoine Morissette.
3: L'audience publique s'est séparée en deux parties, dont la première partie est consacrée à l'information sur le projet. Évidemment, le territoire à couvrir est très large et très grand, donc il y aura des séances publiques de première partie. Il y aura 3 séances en première partie, le 20 et le 21 mai, il y aura 3 séances. Les heures également des séances sont présentées avec les heures aux îles de la Madeleine également. La commission siégera à Rimouski et il y aura d'autres lieux de participation où les gens seront accueillis par des gens du BAP pour les aider dans leur participation. Ils seront connectés en direct avec la salle de Rimouski. Les autres lieux de participation, Cap-aux-Meules, Carleton-sur-Mer et Petite-Vallée, donc sont des lieux qui sont faits pour que les gens participent, pour que les gens aient un contact direct avec la commission. Donc, nous allons évidemment utiliser ces salles-là pour que les gens créent des liens entre eux. Ça peut être utile aussi si certains d'entre eux ont des connexions Internet plus difficiles d'accès. Et il y aura également, comme je le mentionnais, un représentant du BAP qui sera sur place pour répondre à toutes les questions puis accompagner les gens dans leur participation.
0: L'audience publique est divisée en deux parties. La première a pour but de permettre aux participantes et participants ainsi qu'aux membres de la commission de poser des questions pour s'informer sur le projet, tandis que la deuxième partie sera l'occasion de s'exprimer sur le projet, que ce soit verbalement ou par écrit. On connaît depuis ce mercredi la deuxième sélection du guide Michelin au Québec. Tous les anciens étoilés ont maintenu leurs étoiles Et donc, le restaurant, le Narval de Rimouski, garde aussi son étoile pour la deuxième année consécutive. Le restaurant, le Losange à Rimouski, reste parmi les bibes gourmands de cette deuxième sélection. Et le restaurant, les Affamés à Rimouski, reste une destination recommandée selon cette deuxième sélection du Guide Michelin au Québec. Poursuivons maintenant avec les informations culturelles présentées par Hugo Itier.
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0: Et le sport, c'est avec Émile Clouin.
5: Et la LHMQ a dévoilé sa liste finale en vue du repêchage 2026 qui se tiendra les 5 et 6 juin prochains à Halifax. En Nouvelle-Écosse. Et le premier choix consensus du CSR, c'est Thomas Boisvert, l'attaquant de Mount Saint-Charles. Le deuxième choix consensus, c'est Julien Bergeron. Et le troisième, Zach Charbonneau. Justin Gagnon, l'attaquant du Collège Notre-Dame, est classé 10e par la centrale de recrutement. Le Saint-Nic a 2 choix de premier tour cette année, celui qui appartient aux Wildcats et aux Saguenayens, ce qui signifie que ses choix seront 17 et 18e. Selon la liste du CSR, Zachary Lennes, le gardien des Chevaliers de Lévis est classé 17e et celui qui est au 18e échelon, c'est Émile Guévin des Estacades de Trois-Rivières.
0: Ce sera donc tout pour ce bulletin de nouvelles. Merci à vous de nous avoir suivis. Très bonne suite de nos programmes sur Flow 80.

0: Bonjour, ici Karine Matheux. Voici les informations. Les Sabres de Buffalo ont vaincu le Canadien de Montréal hier soir par la marque de 4-2 lors du premier match de leur série demi-finale de l'Association de l'Est. Nick Suzuki et Kirby Dach ont été les deux marqueurs du tricolore. Le deuxième match de cette série sera présenté demain à Buffalo. Airbus a confirmé hier une commande record de 150 avions pour son usine de Mirabel au Québec. Les appareils des A220 seront achetés par la compagnie Air Asia basée en Malaisie. Ottawa souligne que cette transaction d'une valeur de 19 milliards de dollars est la plus importante jamais conclue pour un avion conçu et fabriqué au Canada. Airbus s'est-elle donné pour objectif d'atteindre la rentabilité cette année avec une cadence de production de 14 appareils par mois, mais ce plan a pris du retard notamment en raison de la pandémie de COVID-19. Le mouvement pour l'interdiction de la vente de boissons énergisantes aux moins de 16 ans prend de l'ampleur au Québec. La chaîne de pharmacie Fermilibrie retire les boissons énergisantes de ses tablettes, suivant ainsi la recommandation de l'Ordre des pharmaciens du Québec. Et une pétition de plus de 35 000 signatures réclamant une loi en ce sens a été déposée à l'Assemblée nationale. Et le ministre de la Défense nationale, David McGuinty, se rendra dans les prochains jours au Qatar et aux Émirats arabes unis, deux pays touchés par le conflit au Moyen-Orient. Avec cette mission, Ottawa veut montrer son soutien aux partenaires de la région. Le Canada est jusqu'ici resté en dehors du conflit en Iran, mais le premier ministre Mark Carney a déjà évoqué la possibilité d'envoyer des renforts dans le détroit d'Ormuz en cas de cessez-le-feu fonctionnel. Donald Trump a jugé hier très possible un accord de paix avec l'Iran, mais il a du même coup agité la menace d'une reprise des bombardements en cas d'échec des négociations. C'était les informations.
1: Pour aujourd'hui, le brouillard est toujours présent. Il devrait faire place à une alternance de soleil et de nuages quelque part en début d'après-midi, avec 40 % de probabilité d'averse des nappes de brouillard, donc qui vont se dissiper, et un maximum de 10 degrés prévu pour aujourd'hui. Ce soir et cette nuit, généralement nuageux, 40 % de probabilité d'averse ce soir, dégagement en fin de nuit et un minimum de 3 degrés. Pour vendredi, généralement ensoleillé, un maximum de 10. Ça se dégage au cours de la nuit avec un minimum de 3 degrés. Retour du soleil samedi avec un maximum de 12 degrés. Et pour dimanche, de la pluie intermittente et un maximum à 14 degrés. Et en ce moment, sur la région, le mercure varie entre 5 et 6 degrés Celsius.
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0: Ben voilà, c'était Tyler Shaw et Sarah Diamond avec la version française de With You. Alors, on va parler d'un sujet qui peut toucher à peu près tout le monde, c'est l'anxiété de séparation. On va vous expliquer pourquoi cela apparaît et comment on peut s'en libérer. L'anxiété de séparation, c'est pas seulement réservé aux enfants. Là. On a toujours en tête, par exemple, le premier matin où l'enfant va prendre l'autobus pour aller à l'école, son premier matin à la garderie, entre autres. Hein, c'est des moments d'anxiété autant pour les enfants que pour les parents. Les adultes peuvent aussi en souffrir, ce qui peut être parfois très grave aussi. C'est normal que chacun ressente de la solitude et du malaise à l'idée d'être éloigné de ses proches. L'anxiété de séparation, ça peut même mettre à rude épreuve les relations lorsqu'elle est source de stress et qu'elle semble incontrôlable. Elle peut conduire aussi à une peur extrême que de mauvaises choses arrivent à des personnes importantes dans la vie d'une personne. Et c'est à ce moment-là qu'elle peut nécessiter une attention particulière. Je reviens aux enfants. Entre autres, l'anxiété de séparation, c'est une réaction normale de développement. Ça apparaît vers les 6-8 mois de l'enfance quand le bébé comprend la distinction entre lui et ses parents, mais qu'il ignore la permanence de l'objet. Et cette anxiété se manifeste par des pleurs et une peur de l'abandon. Des fois, vous savez pas pourquoi votre enfant pleure, là, mais pensez-y un petit peu, il y a peut-être de l'anxiété de séparation derrière tout ça. Et puis, elle se surmonte par des rituels de départ constant, des jeux de coucou, par exemple, des objets de réconfort et une attitude rassurante. C'est une façon, là, en tout cas, de régler le problème. Et puis, on peut se demander pourquoi cette anxiété de séparation apparaît. Ben, elle apparaît d'abord au niveau du développement cognitif. Là, on dit que vers 8-9 mois, le bébé prend conscience que ses parents sont des personnes distinctes qui peuvent s'éloigner. Ça apparaît aussi en absence de notion du temps. Hein. À ce moment-là, l'enfant craint que l'absence de ses parents soit définitive. L'enfant peut avoir un besoin de sécurité aussi. Il cherche la protection de sa figure d'attachement, surtout dans de nouveaux lieux. C'est important qu'ils puissent vous voir là, quelque part dans la pièce. Les facteurs déclenchants, ben, c'est le stress. Ça peut être, par exemple, un déménagement, la nouvelle garderie, une prédisposition héréditaire même pourrait venir accentuer cette anxiété de séparation. Et puis, la persistance à l'âge adulte, c'est souvent lié à un attachement insatisfaisant dans l'enfance. Et elle se traduit par une peur intense de l'abandon. Donc, c'est quelque chose qu'on peut traîner quasiment tout au long de sa vie, ça. Surtout si vous avez été, entre guillemets, abandonné au moment de l'enfance. Est-ce qu'on peut s'en libérer? Ben d'abord, chez les enfants, il semble que oui. Il s'agit de jouer à coucou, comme je l'indiquais tantôt. C'est un jeu qui aide l'enfant à comprendre que l'adulte qui disparaît peut réapparaître. On peut instaurer des rituels aussi. Alors, soyez constants dans les rituels de départ pour sécuriser l'enfant. Et dire au revoir souvent. Des fois, on a tendance à vouloir se cacher pour pas que l'enfant nous voit pendant qu'il est occupé à s'amuser avec un autre. Et on ne lui dit pas au revoir, mais au contraire, faudrait le faire. Dire au revoir, ne partez jamais en cachette et expliquez que vous allez revenir, par contre. Ça, c'est important pour lui. Ensuite, utilisez un objet de transition. Alors, vous pouvez laisser une peluche, une doudou ou un vêtement avec votre odeur. Et puis, rassurez-le aussi. Prenez le temps d'accueillir ses émotions sans les banaliser. Et puis, chez les adultes, comment on peut se libérer de l'anxiété? Comment on peut au moins la gérer? Ben d'abord, il y a la thérapie. Hein, un suivi psychologique est recommandé pour comprendre la source de l'angoisse. Il y a les techniques d'ancrage aussi. Alors, on peut utiliser des outils comme la règle du 3-3-3, c'est-à-dire 3 choses vues, 3 sons entendus, 3 parties du corps à bouger. Alors, tout ça est appliqué pour calmer la panique. Il y a aussi une autre façon, c'est de renforcer votre autonomie. Alors, développer son estime de soi et se détacher de la nécessité de la présence constante de l'autre. Et puis, si la détresse est trop intense ou si elle persiste, on vous invite à consulter un spécialiste si nécessaire. Bon, ben, j'espère que ça vous a permis de comprendre pourquoi l'anxiété de séparation apparaît et comment s'en libérer. Il est 10h22.
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pianiste du duo Fortin Poirier, le balado et le spectacle d'humour à saveur parentale de Gabriel Caron, l'auteur-compositeur-interprète Alphonse Bisaillon, Major Morand, Vincent Vallière,

0: Un autre sujet en lien peut-être avec ce qu'on mentionnait tantôt concernant l'anxiété, c'est la confiance en soi. Et ça, ça se bâtit au fil du temps. Hein. On va vous donner des conseils justement là-dessus. Certaines personnes sont nées avec la confiance en soi, pense-t-on, et d'autres non. En tout cas, c'est ce qu'on pense, mais en fait, c'est faux d'affirmer ceci. La confiance en soi, c'est une compétence et comme toute autre compétence, elle s'acquiert avec de l'entraînement. Alors, on va vous dire de quelle façon vous pouvez renforcer votre confiance en vous et vous mettre en avant. Première des choses, développer sa confiance en soi, c'est un processus continu qui repose sur le passage à l'action, la bienveillance envers soi-même et la fixation d'objectifs atteignables. Et une chose qui est cruciale d'arrêter, c'est le petit discours intérieur négatif là, qui vous habite. Et c'est d'adopter des postures confiantes, par exemple se tenir droit, et accepter l'échec comme une opportunité d'apprentissage. Il y a toujours des choses intéressant, ben, il y a toujours un côté positif aux échecs, finalement. Alors, les conseils clés pour renforcer l'assurance en vos capacités. Première des choses, c'est agir sur le discours intérieur et votre état d'esprit. Alors, arrêtez l'autocritique. Remplacez les pensées négatives, dans le style de « je ne peux pas », par des affirmations positives et constructives du genre « je peux apprendre, je vais essayer ». Ensuite, acceptez l'échec. Considérez l'échec non pas comme une fin, mais comme une étape nécessaire à l'apprentissage et au développement. Et puis ensuite, visualisez la réussite. Alors, vous pouvez modifier vos images mentales en visualisant le succès et le bonheur plutôt que les scénarios catastrophes. Donc, il y a toujours du positif dans tout, hein. Comme dirait l'adage, le positif est dans tout. Et autre point aussi pour ces conseils, c'est de poser des actions concrètes. Et là, on va parler de la méthode des petits pas. Le premier, fixez-vous des défis. Alors, établissez des objectifs stimulants mais réalisables pour ressentir un sentiment d'accomplissement. Autre point, sortez de votre zone de confort. Alors, prenez l'initiative de nouvelles activités, comme proposer votre aide, par exemple, pour un projet, ou encore parler dans une réunion, chose que vous ne faites peut-être jamais. Et puis, agissez malgré la peur aussi. Ça, c'est une chose qu'on oublie parfois. Utilisez la règle des 5 secondes. Vous comptez, par exemple, 5, 4, 3, 2, 1... Go, j'y vais. Et vous agissez, évidemment. Et ça va vous éviter de procrastiner par peur de ne pas réussir. Donc, en attendant, des fois, en se demandant est-ce que j'y vais pas, ben des fois, c'est trop long. Et on choisit plutôt j'y vais pas. Alors qu'en faisant le 5-4-3-2-1, ben ça vous donne un go de départ qui va vous permettre justement de mieux régler ces problèmes de confiance en vous et ça va vous éviter de procrastiner, comme on le dit. Voilà, c'était notre petit conseil sur la confiance en soi. 10h33, cette fois-là, on va entendre quelques détails météo, une pause et au retour, William Cloutier et Roxane Bruno. Le brouillard va se dissiper lentement ce matin pour faire place à une alternance de soleil et de nuages par la suite, probablement au début d'après-midi. Il y a quand même un 40% de probabilité d'averse qui plane sur la journée et un maximum de 10 degrés. Ce soir et cette nuit, généralement nuageux, 40% de probabilité d'averse en soirée, dégagement en fin de nuit et un minimum de 3. Vendredi, généralement ensoleillé, maximum de 10 degrés. Ce sera dégagé durant la nuit avec plus 3. Et pour samedi, c'est ensoleillé avec un maximum de 12 degrés. Et de la pluie intermittente est prévue pour dimanche avec un maximum de 14. Et à Rimouski, pour les secteurs de la Métis présentement, on a un mercure qui demeure stable à 5 degrés Celsius.
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reconnaissez là le thème de notre promotion, les 12 mois de flow, sous le thème de l'été. Et ce matin, on va parler des piscines, rivières, lacs et les dangers qu'elles comportent. Des petits conseils de sécurité qui pourraient sauver bien des individus d'une noyade si ces règles étaient respectées. Alors, on va parler dans un premier temps aussi des dangers. C'est important de se rafraîchir durant l'été, bien sûr, mais tous les plans d'eau ne seraient

0: sonde et quelques infections bénignes si l'entretien est insuffisant. Ici, les bons comportements sont clairs. Une clôture avec accès sécurisé pour les piscines résidentielles. Surveillance active en tout temps. Pas de plongeon hors des zones prévues et respect des consignes du sauveteur. Comme ça, ben, il n'y aura pas de noyade. Maintenant, si on se déplace du côté des lacs, le décor change, on est en pleine nature, l'eau n'est pas traitée et on ne voit pas toujours le fond et la profondeur qui peut varier brutalement. On peut perdre pied en un pas, se coincer le pied dans un trou ou se retrouver dans une fosse plus froide et plus profonde que prévu. Il y a aussi les risques sanitaires liés aux bactéries ou aux algues, surtout dans les eaux stagnantes ou mal surveillées. Alors, qu'est-ce qu'on doit avoir comme bon réflexe en lac, finalement? C'est d'abord de se baigner seulement dans des zones autorisées et surveillées. Respecter les bouées, les limites. Entrer progressivement dans l'eau plutôt que de courir et plonger. Et sortir s'il y a une odeur suspecte, une eau trouble ou des avis de santé publique. Quant à la rivière, elle ajoute un danger majeur, c'est le courant. Même si l'eau paraît calme en surface, le débit peut être fort, irrégulier, avec des remous, des roches, des branches et parfois des barrages ou des chutes en aval. On peut être emporté, se faire plaquer contre un obstacle ou être piégé dans un rappel hydraulique sans comprendre ce qui se passe. En rivière, la règle d'or, c'est d'éviter la baignade sauvage. On privilégie les endroits autorisés, idéalement surveillés, et on porte une veste de flottaison individuelle dès que le courant est présent ou qu'on pratique une activité comme le canot, le kayak ou la descente en tube. Il y a aussi un point commun à tous ces milieux, c'est la qualité de l'eau. Une eau naturelle peut être contaminée par des bactéries, des parasites ou des cyanobactéries, surtout en période de chaleur. Avant d'entrer dans un lac ou une rivière, il vaut mieux vérifier si la baignade est permise, se fier aux panneaux d'information et éviter de se baigner après de fortes pluies qui lessivent les sols et surchargent les cours d'eau. Et en résumé, la piscine donne une impression de contrôle, le lac de liberté, la rivière d'aventure, mais derrière ces images, les risques ne sont ni les mêmes ni au même endroit. Et le bon réflexe, c'est d'adapter son comportement. Règles strictes et surveillance serrée en piscine, prudence et zones surveillées en lac, méfiance redoublée et équipement adapté en rivière. Parce qu'au fond, quel que soit le plan d'eau, la meilleure façon de profiter de l'été, c'est de revenir tous à la maison à la fin de la journée. 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

0: mesdames, messieurs, bienvenue à votre bulletin de nouvelles d'avant-midi de ce 7 mai 2026. Ici, Alphonse Logo, au micro. Au manoir, les générations, les discussions pour une entente sur l'amélioration des salaires et primes pour les employés, majoritairement des femmes au service des aînés, ont du plomb dans l'aile. Cogir et ses employés, représentés par le CSN, n'arrivent toujours pas à trouver un point d'entente. Mardi, les deux parties en discussion se sont de nouveau séparées en queue de poisson, ce qui a laissé place au démarrage d'une nouvelle grève des employés. Celle-ci va se poursuivre jusqu'au 11 mai prochain. Ce mercredi, aux heures de midi, les employés ont manifesté au premier jour leur désarroi devant le manoir des générations. Madame Liette Ross est la représentante du CSN dans la région. Elle nous explique la situation.
1: La plateforme, elle est connue, elle est à 16,5 pour 4 ans. Donc, je vous dis, on n'a pas atteint les propositions finales hier soir quand ça l'a tout arrêté. N'arrivait pas là, puis on n'était pas, on avait encore une bonne distance. Donc, non, on n'arrive pas à s'entendre, puis ces travailleuses et travailleurs-là, ailleurs, ils ont reçu cette plateforme, et même au-dessus, c'est des propriétaires privés qui donnent, donc notre multinationale qui est Cogir, je suis désolé, sont capables de payer, puis doivent au moins aller à la plateforme.
0: Caroline Merci-Mimo, la présidente du syndicat des employés de Cogir, nous confie que leur salaire actuellement est en dessous de ce que les employés des autres centres qui offrent les mêmes services dans la région perçoivent.
2: Ben, le salaire est en bas de tout le monde. Je peux pas vous dire les chiffres parce que c'est une échelle selon la convention, mais c'est vraiment en dessous de tout le monde. Puis les conditions, c'est que les gens sont pas reconnus. Dans les autres RPA, la fin de semaine, quand on travaille, on est reconnu. C'est pas le fun de travailler la fin de semaine. On n'est pas avec nos familles. On rentre puis on s'occupe de personnes âgées. On est là pour eux autres. Mais ici, ils ne veulent pas nous reconnaître pour la fin de semaine qu'on travaille. Donc, ils veulent pas nous donner des primes. Fait qu'il y a pas juste ces primes de fin de semaine, les primes de nuit. C'est pas le fun de travailler de nuit, mais on le fait. C'est pas le fun de travailler de soirée, mais on le fait. Donc, c'est reconnaître ça.
0: Après la période d'information publique, le Bureau d'audience publique sur l'environnement tiendra finalement à compter du 20 mai prochain deux autres séances en public sur le programme décennal d'intervention pour la protection des infrastructures du ministère des Transports et de la Mobilité durable. Un projet qui se situe dans le contexte des changements climatiques sur le territoire du Bas-Saint-Laurent, de la Gaspésie et des îles de la Madeleine. Le BAP a donc reçu le mandat du ministère de l'Environnement de tenir des audiences publiques conformément aux tests et procédures en la matière. Ce mandat débutera le 19 mai prochain et aura une durée maximale de 4 mois. La commission d'enquête du Bureau d'audience publique sur l'environnement, composée d'Antoine Morissette, le président, ainsi que de deux commissaires, Stéphanie Dufresne et Linda Saint-Michel, ont fait l'annonce donc mardi lors d'un briefage de presse. Voici comment va se dérouler cette phase d'audience publique, à commencer par Rimouski. Antoine Morissette.
3: L'audience publique s'est séparée en deux parties, dont la première partie est consacrée à l'information sur le projet. Évidemment, le territoire à couvrir est très large et très grand, donc il y aura des séances publiques de première partie. Il y aura 3 séances en première partie, le 20 et le 21 mai, il y aura 3 séances. Les heures également des séances sont présentées avec les heures aux îles de la Madeleine également. La commission siégera à Rimouski et il y aura d'autres lieux de participation où les gens seront accueillis par des gens du BAP pour les aider dans leur participation. Ils seront connectés en direct avec la salle de Rimouski. Les autres lieux de participation, Cap-aux-Meules, Carleton-sur-Mer et Petite-Vallée, donc sont des lieux qui sont faits pour que les gens participent, pour que les gens aient un contact direct avec la commission. Donc, nous allons évidemment utiliser ces salles-là pour que les gens créent des liens entre eux. Ça peut être utile aussi si certains d'entre eux ont des connexions Internet plus difficiles d'accès. Et il y aura également, comme je le mentionnais, un représentant du BAP qui sera sur place pour répondre à toutes les questions puis accompagner les gens dans leur participation.
0: L'audience publique est divisée en deux parties. La première a pour but de permettre aux participantes et participants ainsi qu'aux membres de la commission de poser des questions pour s'informer sur le projet, tandis que la deuxième partie sera l'occasion de s'exprimer sur le projet, que ce soit verbalement ou par écrit. On connaît depuis ce mercredi la deuxième sélection du guide Michelin au Québec. Tous les anciens étoilés ont maintenu leurs étoiles. Et donc, le restaurant, le Narval de Rimouski, garde aussi son étoile pour la deuxième année consécutive. Le restaurant, le Losange à Rimouski, reste parmi les bibes gourmands de cette deuxième sélection. Et le restaurant, les Affamés à Rimouski, reste une destination recommandée selon cette deuxième sélection du Guide Michelin au Québec. Poursuivons maintenant avec les informations culturelles présentées par Hugo Itier.
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0: Et le sport, c'est avec Émile Clouin.
5: Et la LHMQ a dévoilé sa liste finale en vue du repêchage 2026 qui se tiendra les 5 et 6 juin prochains à Halifax. En Nouvelle-Écosse. Et le premier choix consensus du CSR, c'est Thomas Boisvert, l'attaquant de Mount Saint-Charles. Le deuxième choix consensus, c'est Julien Bergeron. Et le troisième, Zach Charbonneau. Justin Gagnon, l'attaquant du Collège Notre-Dame, est classé 10e par la centrale de recrutement. Le Saint-Nic a 2 choix de premier tour cette année, celui qui appartient aux Wildcats et aux Saguenayens, ce qui signifie que ses choix seront 17 et 18e. Selon la liste du CSR, Zachary Lennes, le gardien des Chevaliers de Lévis est classé 17e et celui qui est au 18e échelon, c'est Émile Guévin des Estacades de Trois-Rivières.
0: Ce sera donc tout pour ce bulletin de nouvelles. Merci à vous de nous avoir suivis. Très bonne suite de nos programmes sur Flow 96.5.
6: Bonjour, ici Karine Mathieu. Voici les informations. Les Sabres de Buffalo ont vaincu le Canadien de Montréal hier soir par la marque de 4-2 lors du premier match de leur série demi-finale de l'Association de l'Est. Nick Suzuki et Kirby Dach ont été les deux marqueurs du tricolore. Le deuxième match de cette série sera présenté demain à Buffalo. Airbus a confirmé hier une commande record de 150 avions pour son usine de Mirabel au Québec. Les appareils des A220 seront achetés par la compagnie Air Asia basée en Malaisie. Ottawa souligne que cette transaction d'une valeur de 19 milliards de dollars est la plus importante jamais conclue pour un avion conçu et fabriqué au Canada. Airbus s'était donné pour objectif d'atteindre la rentabilité cette année avec une cadence de production de 14 appareils par mois, mais ce plan a pris du retard notamment en raison de la pandémie de COVID-19. Le mouvement pour l'interdiction de la vente de boissons énergisantes aux moins de 16 ans prend de l'ampleur au Québec. La chaîne de pharmacie Fermilibrie retire les boissons énergisantes de ses tablettes, suivant ainsi la recommandation de l'Ordre des pharmaciens du Québec. Et une pétition de plus de 35 000 signatures réclamant une loi en ce sens a été déposée à l'Assemblée nationale. Et le ministre de la Défense nationale, David McGuinty, se rendra dans les prochains jours au Qatar et aux Émirats arabes unis, deux pays touchés par le conflit au Moyen-Orient. Avec cette mission, Ottawa veut montrer son soutien aux partenaires de la région. Le Canada est jusqu'ici resté en dehors du conflit en Iran, mais le premier ministre Mark Carney a déjà évoqué la possibilité d'envoyer des renforts dans le détroit d'Ormuz en cas de cessez-le-feu fonctionnel. Donald Trump a jugé hier très possible un accord de paix avec l'Iran, mais il a du même coup agité la menace d'une reprise des bombardements en cas d'échec des négociations. C'était les informations.
7: Ben, le brouillard s'est dissipé au cours de la dernière heure pour faire place au soleil qui brille présentement. Et ce sera une alternance de soleil et de nuages pour la journée avec 40% de probabilité d'averse. Des nappes de brouillard se dissipant donc ce matin, c'est fait. Un maximum de 10. Ce soir et cette nuit, généralement nuageux, 40% de probabilité d'averse en soirée, dégagement en fin de nuit et un minimum de 3. Vendredi, généralement ensoleillé, maximum de 10 degrés, c'est dégagé au cours de la nuit et c'est le soleil qui brillera samedi avec un maximum de 12 degrés. Pour dimanche, on prévoit de la pluie intermittente avec 14 degrés. Et sur Rimouski, présentement, le mercure est à 7 degrés Celsius.
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11h14, ça va bien, on est déjà rendu à la troisième heure de cette émission ce matin. Et cette fois-ci, ben, tiens, je vais vous parler d'une recette ancestrale. Et il y a beaucoup de problèmes de toux de ce temps-ci avec tous ces virus circulatoires, respiratoires plutôt, qui circulent partout. Il y a peut-être une douzaine de virus respiratoires au compte, c'est ce que m'a déjà dit une médecin ici à l'urgence de l'hôpital. Alors, on peut autant y aller du côté d'une pneumonie ou tout simplement une toux persistante qui dure des semaines, voire des mois. Et à l'époque, comment on guérissait ça à défaut de médicaments? On utilisait la fameuse mouche de moutarde, un cataplasme à base de moutarde qu'on utilisait justement pour soulager la congestion, les douleurs respiratoires et la toux. Et puis, l'origine de cette mouche de moutarde-là, c'est d'abord depuis l'Antiquité qu'on l'utilise, notamment en Europe et en Asie, même ici au Québec, au Canada, pour traiter les douleurs pulmonaires et diverses affections respiratoires. Et elle fait partie des remèdes de grand-mère qui exploitent les propriétés chauffantes et stimulantes de la moutarde pour améliorer la circulation sanguine et favoriser le drainage des sécrétions bronchiques. Maintenant, comment on préparait ça, une mouche de moutarde? Ben, la recette était la suivante. On mélangeait 2 cuillères à thé de moutarde en poudre avec 2 cuillères à thé de farine ou de fécule de maïs. La farine, elle, servait à diluer la moutarde pour protéger la peau. Et puis là, on étalait ce mélange-là sur un linge mince qu'on pliait pour former un rectangle. Et on plaçait le linge sur le thorax ou le dos, côté tissu contre la peau pour éviter les brûlures directes par sa chauffe, ce petit produit-là. Et il fallait vérifier aussi la peau toutes les 5 à 10 minutes. Ceux qui ont et celles qui ont des peaux sensibles, il fallait limiter l'application à 5 minutes et la durée maximale recommandée était généralement de 10 à 15 minutes. Maintenant, ça procurait des bienfaits, ça? Est-ce que c'est encore vrai aujourd'hui? En tout cas, décongestion des voies respiratoires, la chaleur stimule la circulation et aide à évacuer le mucus, le soulagement de la toux et des infections bronchiques, la stimulation locale peut détendre les muscles respiratoires et réduit l'irritation. Et puis ça avait aussi un effet anti-inflammatoire apaisant, combiné à la farine de lin ou d'autres ingrédients naturels, elle peut aider à diminuer l'inflammation et les douleurs rhumatismales, dit-on encore aujourd'hui. Il y a des précautions qu'il fallait prendre, par exemple, il fallait pas appliquer directement la moutarde sur la peau nue pour éviter les brûlures, et il fallait éviter l'usage chez les enfants de moins de 15 ans ou sur les peaux très fragiles, très sensibles. Il fallait surveiller la peau pendant l'application aussi et retirer immédiatement en cas de rougeur excessive ou de sensation de brûlure intense. Bon, maintenant, quant à l'efficacité scientifique, ça reste mitigé. Ce remède ne remplace pas un traitement médical en cas d'infection sévère, bien sûr. La mouche de moutarde, ça reste un remède populaire et traditionnel qui est apprécié pour ses effets chauffants et décongestionnants, mais ça doit être utilisé avec prudence pour éviter, comme on l'a souvent dit tantôt, là, les brûlures et les irritations cutanées. Bon, ben voilà pour ce remède maison et traditionnel.

0: quelles sont les activités à prévoir cette semaine? Voici l'agenda de Flo 96.5.
1: Les Chevaliers Colombes, Conseil 90-31, vous invite à un brunch de la Fête des Mères, Fête des Pères, qui se tiendra le 17 mai prochain à la Salle des Chevaliers au 405 Chemin du Chénier à Saint-Narcisse. Le tout débutera dès 11h et c'est au coût de 20 $ par personne, entre 6 et 12 ans, 15 $ et gratuit pour les 6 ans et moins. Une invitation lancée à toute la population. Le Théâtre Méricien recrute des comédiens pour une production théâtrale, une pièce de Pierre Valcourt qui se déroule dans les années 50 à Saint-Angèle. À la recherche de comédiens, 6 personnages féminins, 5 masculins et on recrute toute personne volontaire pour le soutien technique, les décors, accessoires, doublures, souffleurs, comité de production et bien d'autres implications. On vous convie à une première séance d'information sous forme de café-rencontre à la Bibliothèque de Saint-Angèle. Ça se passe jeudi 14 mai prochain à 19h. Vous pouvez contacter Gérald Pelletier, chef de production, au 418-750-5295, 418-750-5295. Sinon, vous présentez simplement le 14 mai prochain à 19h à la Bibliothèque de Saint-Angèle de Mérissy. Le Club des 50 ans et plus de Mont-Joli fête les parents au club. C'est le moment de célébrer le 14 mai prochain à la salle André-Boutin. On vous invite à savourer un bon repas en excellente compagnie au coût de 25 $. Les cartes sont vendues par les administrateurs du club. Aucune carte sera vendue à l'entrée. La date limite pour l'achat de billets est fixée au 10 mai prochain. Au programme Repas Bingo et danse au son de la musique de Cathy Lévesque. Au plaisir de vous y voir. Pour information, 418-732-1474, 418-732-1474. Le Club des 50 ans de Saint-Moïse vous invite à une soirée dansante le 16 mai prochain à 19h30 à la salle communautaire de Saint-Moïse. En spectacle, Guylaine Harvey. Service de bar sur place, c'est une invitation à vous tous. Et le Club de 50 ans et plus de Saint-Moïse remercie sincèrement les participants des soirées. Il y aura relâche pour la période estivale. Surveillez l'ouverture du mini-golf très bientôt. Il nous fera plaisir de vous accueillir. Les Alcyons de Mont-Joli vous invitent à leur super soirée de bingo les 12, 19 et 26 mai prochains dès 19h au 1237 rue Thibault à Mont-Joli. 3 500 $ en prix, bonanza à 500 $ sans limite de boules, spécial double action 300 $ sans limite de boules, spécial feuille étoile 300 $ sans limite de boules, possibilité de 400 $. Gros lot fixé à 1 200 $, 16 sortes différentes de petits billets de 100 $ à 500 $ maximum à gagner. C'est une invitation à vous tous. Pour information, 418-775-2653, 418-775-2653. Le Club Fadoc de Longueuil vous invite à un déjeuner le dimanche 10 mai prochain pour la Fête des Mères à compter de 7h30. Une fleur sera offerte à toutes les mères présentes ainsi qu'un tirage pour nommer la mère de l'année. C'est une invitation à vous tous. Et notez que la dernière soirée aura lieu le 16 mai prochain à compter de 20h à la salle communautaire de Longueuil avec Gina à la musique. Cette soirée est organisée par le Club Fadoc de Longueuil qui vous souhaite un bel été aux membres et aux danseurs qui sont venus encourager nos soirées et nos déjeuners. On se donne rendez-vous à l'automne par la suite. Venez danser et vous amuser avec nous tous les samedis soirs à Don Rémy au 317 de la cathédrale à l'arrière du Presto Pizzeria, salle Romuald Saint-Pierre. Dès 19h30, danse en ligne et de couple, les danses canadiennes débuteront à 20h avec les musiciens. Louise Gagné, présidente, vous remercie et vous invite à participer en grand nombre. Et qu'encore, la Voix de la liberté spirituelle vous invite à un office EC de la lumière et du son ayant pour thème « Qu'est-ce qu'une guérison spirituelle » qui se tiendra le dimanche 7 juin de 11h à midi à la Maison de la culture au 67 rue du Rocher, 3e niveau, à la salle Corinne Cartier de Rivière-du-Loup. L'entrée est libre, vous êtes cordialement les bienvenus. Pour information, 1-855-325-9955. Et voilà ce qui complète l'édition de l'agenda pour aujourd'hui.
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3: Né dans les années 70 avec Black Sabbath et Deep Purple, le heavy metal s'est imposé comme une musique puissante, énergique et rebelle. Au fil du temps, il a donné naissance à plusieurs sous-genres, du thrash au power metal en passant par le death. Plus qu'un son sourd et rapide, c'est une culture à part entière où se mêlent mythologie, imaginaire, critique sociale et fraternité. Le metal, c'est une énergie qui ne meurt jamais et qui continue d'inspirer des millions de fans à travers le monde.

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Alors, bonne chance à tous, si vous y participez, bien sûr. 11h31, à venir dans quelques instants, il y aura les petites annonces avec Liliane Buissière. Hugo Étier également sera là pour le contenu.

0: Petites annonces. Aux petites annonces du 96.5, on a à vendre un système de son de marque Sony avec amplificateur, CD, cassette et télécommande. On demande 75$. On a aussi une télévision de marque LG 42 pouces, 2,5 d'usure. On demande 200$. 418-318-43-17, 418-318-4317. On a à vendre 4 pneus Nokian 4 saisons avec mag 20 pouces de couleur noire. C'est à l'état neuf, grandeur 245-50R20, bon pour 15 à 20 000 km encore, une aubaine à 700$. On communique avec le 418-775-7486, 418-775-7486. On a à vendre un ensemble de 4 roues d'acier de grandeur 16 pouces. Ça allait sur une Honda Civic. Au coût de 60$ pour les 4, 514-913-3469, 514-913-3469. On demande d'appeler en après-midi. C'est ce qui termine l'édition des petites annonces du 96.5 pour aujourd'hui.
1: Et c'est le moment de joindre Hugo Étier pour le contenu de l'émission Culture à emporter ce midi. Hugo, bonjour.
2: Bonjour, Charles.
1: Bon, ben une entrevue à ne pas manquer aujourd'hui à 12h30.
2: Ben oui, avec nul autre que le comédien auteur Simon Boulris, lui qui nous propose sa nouvelle série télé qui est sur TV5 en ce moment, mais c'est disponible aussi là, sur la plateforme web de TV5. Ça s'appelle « M'infiltrer dans ta vie ». C'est lui qui a écrit la série et il joue dans la série. Donc, j'ai regardé là, quelques épisodes ce matin. On va donc parler avec Simon Boulris à 12h30.
1: Bon, ben ça serait intéressant. On va pouvoir assister aux funérailles de la série Indomptable.
2: Il reste encore quelques épisodes. De ce que je comprends, il y a 13 nouveaux épisodes qui sont déjà en tournage, qu'on va voir à l'automne. C'est la fin de la saison 1 qu'on a vue cet hiver. Donc, c'est un calendrier un peu bizarre.
1: Donc, on n'ira pas au funérailles tout de suite. Là.
2: Pas tout de suite, mais on a déjà annoncé que la deuxième saison ne se ferait pas. Mais du côté de la production, on dit un instant, on n'a pas écarter toutes les possibilités.
1: Ah, bon, ben, il y a de l'espoir, comme on dit. Et puis, on pourra peut-être vérifier là, si on peut avoir des billets pour le prochain gros spectacle des Trois Accords. Ils sont en train de viser gros.
2: Ben, ils visent très gros. Ça sera non pas le Centre Bell, mais bien la Place Bell du côté de Laval en 2027. Le groupe a annoncé hier qu'ils produiront le 13 mars 2027 prochain. Donc, on s'offre un beau party avec les Trois
1: Encore. OK, bon, ben, c'est à ne pas manquer. Merci beaucoup, Hugo. On Merci. Écoute évidemment cette émission-là à compter de midi sur les ondes de Flow FM. Alors, pour aujourd'hui, c'est une alternance de soleil et de nuages avec 40% de probabilité d'averse, maximum 10. Ce soir et cette nuit, généralement nuageux, 40% de probabilité d'averse ce soir et un dégagement en fin de nuit, un minimum de plus 3. Pour vendredi, généralement ensoleillé, là aussi, c'est un maximum de 10. Ce sera dégagé au cours de la nuit avec 3 degrés. Et pour la fin de semaine, samedi, c'est du temps ensoleillé qui est prévu avec un maximum de 12. Et pour dimanche, de la pluie intermittente et un maximum de 14. Et puis, si on jette un petit coup d'œil aux conditions météo actuellement sur la région de Rimouski et la Métis, le mercure est toujours stable à 7 degrés Celsius.
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0: Voilà, ça complète l'émission ici et maintenant pour ce jeudi. Je serai avec vous demain matin à compter de 9h pour l'émission politique avec un camp en remplacement de Kédina Fleury-Sanson. Et sur ce, ben, je vous souhaite une bien belle fin de journée. C'est Hugo Étier qui sera là dans quelques minutes, suivi de Liliane Buissière dès 13h et de notre ami et directeur des programmes, Danny Proulx, pour l'émission du retour à compter de 16h. À demain.
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0: bienvenue à votre bulletin de nouvelles de l'après-midi de ce 7 mai 2026. Ici, Alphonse Logo, au micro. Au manoir, les générations, les discussions pour une entente sur l'amélioration des salaires et primes pour les employés, majoritairement des femmes au service des aînés, ont du plomb dans l'aile. Cogir et ses employés, représentés par le CSN, n'arrivent toujours pas à trouver un point d'entente. Mardi, les deux parties en discussion se sont de nouveau séparées en queue de poisson, ce qui a laissé place au démarrage d'une nouvelle grève des employés. Celle-ci va se poursuivre jusqu'au 11 mai prochain. Ce mercredi, aux heures de midi, les employés ont manifesté au premier jour leur désarroi devant le manoir des générations. Madame Liette Ross est la représentante du CSN dans la région. Elle nous explique la situation.
1: La plateforme, elle est connue, elle est à 16,5 pour 4 ans. Donc, je vous dis, on n'a pas atteint les propositions finales hier soir quand ça l'a tout arrêté. N'arrivait pas là, puis on avait encore une bonne distance. Donc, non, on n'arrive pas à s'entendre, puis ces travailleuses et travailleurs-là, ailleurs, ils ont reçu cette plateforme, et même au-dessus, c'est des propriétaires privés qui donnent, donc notre multinationale qui est Cogir, je suis désolée, sont capables de payer, puis doivent au moins aller à la plateforme.
0: Caroline Mercier-Mimo, la présidente du syndicat des employés de Cogir, nous confie que leur salaire actuellement est en dessous de ce que les employés des autres centres qui offrent les mêmes services dans la région perçoivent.
2: Ben, le salaire est en bas de tout le monde. Je peux pas vous dire les chiffres parce que c'est à une échelle selon la convention, mais c'est vraiment en dessous de tout le monde. Puis les conditions, c'est que les gens sont pas reconnus. Dans les autres RPA, la fin de semaine, quand on travaille, on est reconnu. C'est pas le fun de travailler la fin de semaine. On n'est pas avec nos familles. On rentre puis on s'occupe de personnes âgées. On est là pour eux autres. Mais ici, ils ne veulent pas nous reconnaître pour la fin de semaine qu'on travaille. Donc, ils veulent pas nous donner des primes. Fait qu'il y a pas juste les primes de fin de semaine, les primes de nuit. C'est pas le fun de travailler de nuit, mais on le fait. C'est pas le fun de travailler de soirée, mais on le fait. Donc, c'est reconnaître ça.
0: Après la période d'information publique, le Bureau d'audience publique sur l'environnement tiendra finalement à compter du 20 mai prochain deux autres séances en public sur le programme décennal d'intervention pour la protection des infrastructures du ministère des Transports et de la Mobilité durable. Un projet qui se situe dans le contexte des changements climatiques sur le territoire du Bas-Saint-Laurent, de la Gaspésie et des îles de la Madeleine. Le BAP a donc reçu le mandat du ministère de l'Environnement de tenir des audiences publiques conformément aux tests et procédures en la matière. Ce mandat débutera le 19 mai prochain et aura une durée maximale de 4 mois. La commission d'enquête du Bureau d'audience publique sur l'environnement, composée d'Antoine Moissette, le président, ainsi que de deux commissaires, Stéphanie Dufresne et Linda Saint-Michel, ont fait l'annonce donc mardi lors d'un briefage de presse. Voici comment va se dérouler cette phase d'audience publique, à commencer par Rimouski. Antoine Morissette.
3: L'audience publique s'est séparée en deux parties, dont la première partie est consacrée à l'information sur le projet. Évidemment, le territoire à couvrir est très large et très grand, donc il y aura des séances publiques de première partie. Il y aura 3 séances en première partie, le 20 et le 21 mai, il y aura 3 séances. Les heures également des séances sont présentées avec les heures aux îles de la Madeleine également. La commission siégera à Rimouski et il y aura d'autres lieux de participation où les gens seront accueillis par gens du BAP pour les aider dans leur participation. Et ils seront connectés en direct avec la salle de Rimouski. Les autres lieux de participation, Capomeule, Carleton-sur-Mer et Petite-Vallée, donc sont des lieux qui sont faits pour que les gens participent, pour que les gens aient un contact direct avec la commission. Donc, nous allons évidemment utiliser ces salles-là pour que les gens créent des liens entre eux. Ça peut être utile aussi si certains d'entre eux ont des connexions Internet plus difficiles d'accès. Et il y aura également, comme je le mentionnais, un représentant du BAP qui sera sur place pour répondre à toutes les questions puis accompagner les gens dans leur participation.
0: L'audience publique est divisée en deux parties. La première a pour but de permettre aux participantes et participants ainsi qu'aux membres de la commission de poser des questions pour s'informer sur le projet, tandis que la deuxième partie sera l'occasion de s'exprimer sur le projet, que ce soit verbalement ou par écrit. On connaît depuis ce mercredi la deuxième sélection du guide Michelin au Québec. Tous les anciens étoilés ont maintenu leurs étoiles. Et donc, le restaurant, le Narval de Rimouski, garde aussi son étoile pour la deuxième année consécutive. Le restaurant, le Losange à Rimouski, reste parmi les bibes gourmands de cette deuxième sélection. Et le restaurant, les Affamés à Rimouski, reste une destination recommandée selon cette deuxième sélection du Guide Michelin au Québec. Poursuivons maintenant avec les informations culturelles présentées par Hugo Itier.
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0: Et le sport, c'est avec Émile Clouin.
5: Et la LHJMQ a dévoilé sa liste finale en vue du repêchage 2026 qui se tiendra les 5 et 6 juin prochains à Halifax. En Nouvelle-Écosse. Et le premier choix consensus du CSR, c'est Thomas Boisvert, l'attaquant de Mount Saint-Charles. Le deuxième choix consensus, c'est Julien Bergeron. Et le troisième, Zach Charbonneau. Justin Gagnon, l'attaquant du Collège Notre-Dame, est classé 10e par la centrale de recrutement. Le Saint-Nic a 2 choix de premier tour cette année, celui qui appartient aux Wildcats et aux Saguenayens, ce qui signifie que ses choix seront 17 et 18e. Selon la liste du CSR, Zachary Lennes, le gardien des Chevaliers de Lévis est classé 17e et celui qui est au 18e échelon, c'est Émile Guévin des Estacades de Trois-Rivières.
0: Ce sera donc tout pour ce bulletin de nouvelles. Merci à vous de nous avoir suivis. Très bonne suite de nos programmes sur Flow 96.5.

On voit les éclaircies arriver. On fait le plein de vitamine D. Puisqu'on a quand même 40 % de probabilité d'averse de neige aujourd'hui, d'averse de pluie, pardon, aujourd'hui, avec un maximum de 10. Vendredi, ben, ça sera le retour du plein soleil avec un maximum de 10. Et pour la fin de semaine, ben, samedi, ça sera la belle journée avec un plein soleil maximum de 12. Et dimanche, le retour des nuages avec de la pluie intermittente et un maximum de 14. Présentement, dans Rimouski et la Métis, il fait 7. Ce midi à Culture Emportée, dans un instant, je vous parle de l'émission Indomptable à TVA qui ne reviendra pas pour une deuxième saison. Ça a été confirmé dans les derniers jours. Et sur le coup de 12h30, je reçois l'auteur et comédien Simon Boulris pour nous parler de la série « M'infiltrer dans ta vie ». Culture Emportée, c'est tout ça et bien plus encore jusqu'à 13h.

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0: À midi 18 minutes, Céline Dion, Contre Nature sur Flow 96.5. Bon midi tout le monde, bienvenue à Culture Emportée. Hugo Étier avec vous pour passer l'heure du lunch ensemble. Très heureux de vous retrouver encore une fois. C'est l'avant-dernière journée de la semaine. On lâche pas, on lâche pas. Il en reste de moins en moins. Et le soleil sera quand même avec nous un bon petit bout aujourd'hui, demain et après-demain. Là. Donc, ça fait du bien. Ça fait du bien au moral. Et ce qui fait moins de bien au moral, ben, c'est l'annonce pour les fans de la série Indomptable à TVA. Ça a été annoncé là, dans les derniers jours. On nous a annoncé qu'il n'y aurait pas de deuxième saison, finalement. La nouvelle a fait beaucoup réagir là, dans le milieu de la télé québécoise. La production qui plongeait, on le rappelle, les téléspectateurs dans un univers country, familial, mais avec des rivalités entre deux familles dans le village fictif, évidemment, de Saint-Aubertin. On retrouvait notamment Marie-Lou Morin, Benoît Gouin, Marianne Fortier et Stéphane Demers, de très bons acteurs, franchement. Et selon TVA et les producteurs, ben la décision ne serait pas liée à la qualité de la série ni à sa popularité, mais plutôt à des enjeux financiers. Les deux parties n'auraient pas réussi à s'entendre sur le budget nécessaire pour poursuivre la production, tout en maintenant le niveau de qualité. TVA parle aussi d'un contexte difficile pour l'ensemble de l'industrie télévisuelle au Québec, notamment avec la baisse des revenus publicitaires. Malgré cette annulation, là, tout n'est pas peut-être pas complètement terminé pour cet univers-là, puisqu'il y a des discussions qui seraient en cours afin de voir si la franchise pourrait survivre sous une autre forme, peut-être une série web, peut-être avec, sur une autre plateforme. Est-ce qu'on pourrait pas la retrouver via Crave? Je sais pas qu'est-ce qu'on peut faire de ce côté-là, mais il y a des discussions là, qui sont en cours. La comédienne Marie-Lou Morin, là, qui a d'ailleurs réagi avec émotion sur les réseaux sociaux, elle dit être très inquiète pour l'avenir de la télé québécoise. Elle a toutefois confirmé que les 13 épisodes restants, parce que oui, il reste 13 épisodes à la première saison, vont être diffusés cet automne. Donc, c'est un calendrier un petit peu plus spécial, là. On a eu une partie des épisodes cet hiver et on aura la suite cet automne. On aurait dû avoir la deuxième saison à l'hiver prochain, mais bon, ça reste à confirmer. Donc, on aura quand même quelques autres épisodes de cette belle série pour terminer le dossier et fermer le tout convenablement. Donc, on va suivre ça, là, cette série indomptable que l'on aime aimer du côté de TVA. Dans les prochaines minutes, on va parler d'une autre série, cette fois-ci celle de Simon Boulris, M'infiltrer dans ta vie. Et on va parler avec le principal intéressé dans un instant, Simon Boulris.
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0: rendu là.
1: Midi 30 minutes de retour à Culture Emportée. Et à cette heure-ci, ben, c'est l'heure de nos découvertes, rencontres culturelles. Et pour la prochaine rencontre, on va aller au bout du fil pour parler avec l'auteur, comédien et de la série M'infiltrer dans ta vie, Simon Boulris. Bonjour.
2: Bonjour, Hugo.
1: Merci d'être là ce midi avec nous.
2: Ça fait plaisir.
1: Et d'entrée de jeu, là, la série M'infiltrer dans ta vie, qu'est-ce que ça raconte, cette série-là? C'est quoi M'infiltrer dans ta vie?
2: Je parle d'une prémisse qui m'est vraiment arrivée. Alors, en secondaire 5, il y a de ça, mon Dieu, presque 30 ans, bientôt 30 ans, j'étais donc un jeune adolescent de 16 ans et est arrivé dans ma classe un nouvel élève dans mon cours d'anglais, puis j'ai tenté de m'en faire un ami. Fallait parler en anglais pendant 5 minutes avec son voisin et j'avais jeté mon dévolu sur lui. Et le cours d'après, il a décidé de s'asseoir au fond de la classe, donc je m'étais dit, ah, je suis pas vraiment intéressant pour lui. Et j'ai appris, éventuellement, que ce gars-là, c'était en fait un policier, qui s'était infiltré à l'école pour voir qui vendait de la drogue, puis il avait bien compris que c'était pas moi qui vendais la drogue. Donc, cette prémisse-là qui est un peu farfelue, je la trouvais intéressante, je me suis dit, et si le jeune garçon que j'étais, le jeune queer de 16 ans que j'étais, s'était infiltré dans la vie du policier qui était en filature à l'école. Donc, c'est le seul de l'école, Gaspard, c'est son personnage, c'est le personnage que j'ai inventé. C'est un jeune, donc, qui me ressemble beaucoup, qui ressemble à ce que je ressemblais, en fait, à l'époque, et qui est le seul à capter qu'il y a un agent d'infiltration. Et pour pas faire dérailler l'enquête, ben Dave, l'infiltrateur, va un peu l'inclure dans son enquête, dans son travail d'enquête, si on veut. Et donc, c'est 8 épisodes, 8 demi-heures, dans laquelle on plonge dans un trafic de drogue dans une école secondaire, ce que j'ai vécu moi-même, mais je pense que l'actualité m'a vraiment rattrapé parce que vous savez, il y a plein de cas depuis quelques années. On en entend beaucoup, là, des cas stupéfiants, là, traumatisants sur, entre autres, du fentanyl qu'on retrouve dans certaines drogues. Donc, il y a une grande dangerosité qui n'existait peut-être pas totalement quand j'étais jeune. C'était pas la même dangerosité qu'il y avait dans la drogue. Donc, je trouvais ça assez intéressant d'écrire ça aujourd'hui avec la nouvelle réalité.
1: Puis, on dirait que, parce que j'ai écouté quand même plusieurs des épisodes déjà, et j'ai pas l'impression que c'est une série jeunesse d'ado comme on a l'habitude d'écouter. J'ai presque l'impression, on oublie qu'ils sont à l'école, presque, on dirait.
2: Mais en fait, c'est pas une série jeunesse. Évidemment, les jeunes peuvent la regarder, là, parce que comme ça se déroule dans une école secondaire, ça les concerne aussi, bien sûr. Mais ça n'a pas été pensé pour ce public-là. C'est vraiment pour tout public. Je pense que même, j'oserais même dire que c'est une série qu'on peut regarder de façon familiale, parce que c'est une histoire, entre autres, familiale. C'est une famille très particulière. Gaspard, sa mère est dans de graves problèmes de drogue. Je trouvais ça intéressant qu'émotivement, il soit lié à ce sujet-là. Donc, sa mère, elle est une mère inapte, qui est très absente, et elle est élevée par sa grand-mère, qui est jouée par José Deschênes. Et c'est Félix-Antoine Bénard qui joue ce Gaspard-là. Donc, on a une famille qui est atypique, mais qui est en même temps très saine. Il y a beaucoup d'amour et de sécurité dans cette petite cellule familiale-là. Et on a donc en parallèle, on suit l'infiltrateur, Dave, son vrai nom c'est Thomas, et lui aussi est en train de bâtir sa famille, parce que son amoureuse, elle est tombée enceinte au moment même où il entame son contrat d'infiltration. Je trouvais ça intéressant voir le tiraillement émotif d'un agent d'infiltration qui veut faire bien sa job et qui en même temps vit quelque chose de très troublant, à savoir est-ce que ma blonde va garder l'enfant ou non, est-ce que je veux avoir un enfant, parce que lui il en voulait pas, puis voyant ce qui se passe avec les jeunes, à quel point qu'il y a un mal-être, il se dit, est-ce que je veux vraiment des enfants, est-ce que j'ai envie de mettre au monde un enfant dans une société qui est autant sclérosée. Donc c'est ce que porte ce personnage-là. Je trouve qu'il y avait des belles dualités dans les deux côtés, et c'est surtout une rencontre d'amitié j'ai toujours aimé ça, moi, mettre des personnages que tout pourrait éloigner, puis par la force des choses, ils finissent par bien s'entendre, puis par même développer une réelle complicité.
1: Oui, ben justement, parce que, en fait, le titre « M'infiltrer dans ta vie », oui, on parle d'un infiltrateur qui s'en va dans une école secondaire et tout, mais j'ai l'impression qu'il y a tellement de sous-couches dans ce que tous les personnages vivent. J'ai envie de savoir, ce titre-là, qu'est-ce qu'il représente pour vous, Simon Boulris?
2: Faut savoir que quand je trouve un titre, j'essaie de le déployer sous toutes ses formes et le maximiser, qui est plus qu'une lecture. J'aime toujours ça. Ma prochaine, c'est « Je te tiens ». Autant pour le côté ludique de « Je te tiens par la barbichette », l'espèce de comptine qu'on chantait enfant, qu'on fredonnait, et « Je te tiens » dans le sens de « Je suis là pour toi », autant que « Je te lâche pas mon maudit ». J'aime ça l'ambiguïté autour d'un titre. Et pour m'infiltrer dans ta vie, faut savoir que la première version, c'était une nouvelle que j'avais publiée dans un recueil de nouvelles qui s'appelait « Mystère à l'école ». Et j'avais donc, c'était le titre originel, c'était ça, « M'infiltrer dans ta vie ». Puis ce que j'aimais, c'était le jeu de correspondance, qui s'infiltre dans la vie de qui. Il y a des deux côtés, il y a une infiltration. il y a un côté obsessionnel chez Gaspard qui s'infiltre dans la vie de l'infiltrateur. Ouais. Donc ce jeu-là, je le trouvais intéressant. Et des années après, j'ai fait « Ah, ben je pense que je vais garder le titre ». Parce que je le trouve intéressant. Il y a plus qu'une seule lecture.
1: Vraiment. Et l'identité de genre est quand même bien présente, mais ce n'est pas une série sur l'identité de genre, là. À quel niveau on dose tout ça dans une série au Québec en 2026, en fait?
2: Je pense que c'est... je pense qu'il y a de la place pour absolument tout. Le dosage, c'est vraiment... selon l'auteur. Mm-hmm. Il se trouve que moi, j'ai plusieurs personnages qui sont de la communauté LGBTQ+. En faisant partie, à la base, je pense que je me suis souvent, plus jeune, pas senti représenté à la télé. Puis je me suis toujours dit, si un jour j'ai le privilège d'écrire pour la télé, j'aimerais ça que les petits Simon puissent se retrouver à l'écran. C'était un souhait dès le départ. Donc, quand j'ai commencé à écrire pour la télé, j'ai fait une belle part pour des personnages queer, des personnages de la communauté de façon très vaste. Et mes deux plus récentes séries, donc « M'infiltrer dans ta vie », le héros est queer. Et il est en couple de façon très cachée à l'école avec un gars qui est bisexuel. Et sais-tu, non pas, c'est pas sa décision à lui, mais c'est la décision de l'autre. Et il faut savoir que dans plusieurs écoles, l'homophobie n'est plus ce qu'elle était. C'est une homophobie qui est souvent plus souterraine, quoique c'est en train de se transformer. Là, il y a de moins en moins, il y a de plus en plus de haine qui est proférée de façon décomplexée. Mais j'avais quand même envie que le personnage ne soit pas intimidé par rapport à son homosexualité. Loin de là, même, c'est pas ça le problème. Je pense que les enjeux ne sont pas nécessairement autour de ça spécifiquement. Ça fait partie de ce qu'il est, tout simplement.
1: Ouais.
2: Puis pour Je te tiens, qui va paraître prochainement, c'est un personnage queer, encore une fois, mais c'est pas encore quelque chose qui l'a défini totalement. C'est une partie de ce que peut être un personnage.
1: Alors, cette belle série-là, M'infiltrer dans ta vie, les épisodes sont déjà tous disponibles sur la plateforme de TV5+, mais la série est encore diffusée. Il reste deux ou trois épisodes à être diffusés à la télé. Donc, on va suivre ça. Simon Boulris, merci beaucoup d'avoir été là ce midi.
2: C'est un plaisir. Merci beaucoup à vous.
1: Merci. Et à la météo en ce jeudi 7 mai, eh bien, c'est une alternance soleil-nuage, on le voit à l'extérieur. Et 40% de probabilité d'averse de pluie quand même, un maximum de 10. Demain, bien, ça sera le retour du plein soleil pour terminer la semaine avec un maximum de 10. Et le soleil qui se poursuit pour samedi avec un maximum de 12. Le retour des nuages pour dimanche avec de la pluie intermittente et un maximum de 14. Présentement, dans Rimouski et la Métis, il fait 7.
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0: Midi 47 minutes de retour à Culture Emportée. Et ben pour terminer cette émission, j'avais envie de vous parler du groupe Les Trois Accords qui s'offre un beau gros party en 2027, plus précisément le 13 mars prochain en 2027. Ils seront du côté de la Place Belle à Laval. Oui, je sais que ça fait un petit peu loin, mais on sait jamais. Hein? Des fois, les fans inconditionnels, on se fait un petit road trip du côté de Laval. C'est possible. Donc, ils continuent de voir les choses en grand après avoir annoncé récemment, là, leur spectacle au Centre Vidéotron de Québec. Ben, le groupe ajoute un autre arrêt majeur, donc la Place Belle, le 13 mars 2027. La nouvelle a été annoncée là, cette semaine sur les réseaux sociaux du groupe. Les billets vont être en vente demain matin avec une pré-vente réservée aux abonnés de leur infolettre. Donc, si vous voulez avoir accès aux privilégiés, là, aux billets, ben vous inscrivez dès maintenant sur leur infolettre sur leur site pour être prêt demain matin. Il faut dire aussi là, que le groupe connaît présentement une énorme vague de popularité. Hein. Leur spectacle prévu cette semaine au MTLUS à Montréal affiche déjà complet depuis longtemps, tout comme plusieurs autres dates de leur tournée. Puis la tournée porte le nom de leur chanson « Toujours les vacances » qui a été lancée en duo avec « Cœur de pirate ». Vous pouvez l'entendre là, sur nos ondes à l'occasion. Cette pièce se retrouve aussi sur leur plus récent album qui est paru à l'automne 2025. Puis dans leur promotion, ben, les membres des Trois Accords se présentent comme de grands explorateurs revenus de voyages initiatiques. C'est une image complètement fidèle à leur univers humoristique et très éclaté. Le groupe là, qui parcourt, le parcours du groupe qui est assez impressionnant. Ils ont fondé le groupe du côté de Drummondville, eux qui sont originaires de là. Au début des années 2000, les Trois Accords sont passés des petites salles de bar aux grandes scènes québécoises assez rapidement. Ils ont notamment même attiré d'immenses foules sur les plaines d'Abraham lors du Festival d'été de Québec, on s'en souviendra. Donc avec ses spectacles au Centre Vidéotron et à la Place Belle, ben le groupe confirme qu'il fait maintenant partie des plus grandes formations musicales québécoises qui sont capables de remplir des amphithéâtres. Ben, en attendant ces grands rendez-vous de 2027, ben les Trois Accords vont poursuivre leur tournée un peu partout au Québec dans les prochains mois. Est-ce qu'on les verra ici à Rimouski? Je pense qu'ils sont déjà passés l'an dernier à la fin de leur tournée. Bref, il faudra surveiller ça. Hein? Sinon, ben ça sera du côté de la Place Belle en 2027. Moi, je vous dis merci d'avoir été là. J'espère que vous avez apprécié cette émission. Prenez soin de vous, soyez prudents et on se retrouve demain dès midi avec une autre belle journée, une autre belle émission. J'aurai d'ailleurs peut-être un très bel invité surprise pour vous. Soyez là, manquez pas ça demain dès midi. Bye bye tout le monde.
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1: À l'hôpital régional de Rimouski, le 16 janvier 2026, est décédée à l'âge de 95 ans Madame Florence Lévesque. Demeurant à Price, épouse de feu Monsieur Jean-Noël Deschênes, fille de feu Monsieur Séraphin Lévesque et de feu Madame Ernestine Lemieux. La famille recevra les condoléances le samedi 9 mai à compter de 9 heures à la coopérative funéraire du Bas-Saint-Laurent, site Salon Emmanuel Bernier situé au 35 rue de l'Église à Price. Les funérailles seront célébrées le samedi 9 mai à 11 heures en l'église Saint-Rémy de Price et de là au cimetière paroissial. La direction des funérailles a été confiée à la coopérative funéraire du Bas-Saint-Laurent. Vos témoignages de sympathie peuvent se traduire par un don à la Fondation Santé Rimouski par l'entremise de l'hôtesse au salon ou par leur site Internet. 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

0: Bonjour et bon début d'après-midi. Merci d'être là. Vous écoutez l'émission L'Effet Flow et mon nom est Liliane Bussière. Je suis avec vous jusqu'à 16h aujourd'hui et j'espère que vous allez bien. On a un beau soleil à l'extérieur, alors profitons-en. Et aujourd'hui, on va revenir sur les dernières actualités dans la Métis avec la visite de Marc Després en studio pour sa chronique Télévision de la Métis, les primeurs de ses émissions, donc qui sont présentées les vendredis. On fait le tour des dernières actualités de la semaine. Encore une semaine bien remplie. 13h45, c'est notre chronique 12 mois de flow avec un thème pour le mois de mai qui est réservé à l'été. Et on va parler de notre lien avec la nature. 14h30, Noéline Banville, qui est enseignante en musique à Haut-Mistral, ici à Mont-Joli. Mais là, elle va nous parler de l'harmonie de la Métis. Donc, l'harmonie de la Métis, c'est une harmonie qui pourrait être l'équivalent de l'harmonie Antoine Perrault de Rimouski, avec des gens de différents âges qui se joignent pour nous offrir un concert juste à temps pour la fête des mères. On va en jaser à 14h30. Ensuite, 15h25, on a de la visite en studio. Gérald Pelletier, qui vient nous parler d'un concept bien spécial. C'est une chorale ambulante, ou on pourrait dire nomade, et on pourrait dire aussi sur demande. Un concept bien différent qui propage du bonheur, là, certainement, pour ceux et celles qui l'ont vécu, c'est très marquant. Alors, on peut peut-être offrir justement cette chorale qui se déplace pour un être cher, quelqu'un qui fête un 100e anniversaire, quoi que ce soit. On va tout décortiquer ça avec Gérald Pelletier, qui va être avec nous en studio à 15h25. Et là, je dois vous dire que je prends dès maintenant et tout l'après-midi d'une façon très relaxante. Aujourd'hui, je fais un concours pour offrir une paire de billets pour assister à Ose chanter. C'est la deuxième édition d'un concept qui a été fait l'année dernière et cette année regroupe 143 jeunes chanteurs d'âge de l'école primaire. Et c'est avec l'Orchestre symphonique de l'Estuaire. Ce sera sur scène à la salle Desjardins-Télus ce dimanche en après-midi. Et on s'est entretenu hier avec Léa Moisan-Perrier, qui est directrice musicale, directrice artistique, chef de chœur. Donc, ce sera une belle rencontre, très, très, très chaleureuse, dimanche après-midi. Beaucoup d'émotions, là, s'il y a des mamans, là, à qui vous voulez offrir quelque chose comme ça, un beau spectacle avec des enfants, l'orchestre symphonique, là, c'est vraiment ne pas manquer. C'est en fin de semaine et on a une paire de billets à vous remettre. La seule condition, c'est qu'il faudra avoir soit une adresse courriel pour recevoir les billets ou être capable de se déplacer à une des deux stations demain. Alors, soit à Rimouski, soit Mont-Joli. Alors, ce sera les seules conditions. Et puis, vous m'appelez 88-775-0096, 88-775-0096. Vous laissez sur la boîte vocale. Je répondrai pas, là, j'ai comme bloqué la sonnerie. Vous laissez votre nom, numéro de téléphone. Alors, tout l'après-midi, prenez votre temps. Si vous êtes en voiture, là, rien ne presse. Prenez votre temps, appelez-moi au courant de l'après-midi et à la fin de l'après-midi, je vais faire quelqu'un qui est gagnant pour cette paire de billets pour assister au spectacle, la deuxième édition de Ose chanter. Alors sur ce, on s'en va en prévision météo. Ça regarde bien pour les prochaines heures et on y va tout en soleil pour cet après-midi. Bonne émission. Merci d'être là. Alternance de soleil de nuages, 40% de probabilité d'averse, maximum à 10 degrés. Ce soir, cette nuit, généralement nuageux. 40% de probabilité d'averse ce soir. Un dégagement à la fin de la nuit, un minimum à 3 degrés. Et demain, généralement ensoleillé. Ça va faire du bien. Un beau vendredi avec un maximum à 10 degrés. Du soleil prévu aussi pour samedi, maximum à 12 degrés. Actuellement, dans le Grand Rimouski, la Métis, c'est généralement nuageux. Il fait présentement 8 degrés. 96.5.
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William Deslauriers et Je lève mon verre, c'est le titre de cette chanson. Parlons brièvement des finances des villes et des municipalités parce que, bon, ici à Rimouski comme ailleurs dans la région, ben, les municipalités doivent composer avec des coûts qui explosent pour entretenir les routes, les réseaux d'aqueducs, les infrastructures de base, alors que les revenus suivent beaucoup moins vite. Les élus du Bas-Saint-Laurent rappellent que le financement des infrastructures municipales a reculé ces dernières années dans le plan québécois des infrastructures malgré des besoins qui vont augmenter avec, entre autres, le vieillissement des réseaux et les enjeux climatiques, notamment, on n'a qu'à penser au littoral, là, chez nous. Pendant ce temps, on attend toujours des réponses claires sur des dossiers structurants pour la région, comme le prolongement de l'autoroute 20 entre Rimouski et Mont-Joli. Ça fait longtemps qu'on l'attend. Pas demain la veille, du moins, je pense. Résultat, les villes d'ici se retrouvent aux prises entre la nécessité d'investir pour maintenir les services, adapter leurs infrastructures aux nouvelles réalités climatiques et la crainte, bien sûr, de refiler une hausse de taxes trop salée aux contribuables. Les élus municipaux demandent aussi un nouveau pacte fiscal avec Québec, mieux adapté à la réalité des régions comme le Bas-Saint-Laurent, afin d'éviter que les infrastructures se dégradent et que la facture soit encore plus salée demain, parce qu'effectivement, c'est ce qui risque d'arriver. Des exemples, on en a partout. 17h20, Alpha Rococo, c'est ce que je vous propose après la pause publicitaire. Et à 17h30, les sports avec Émile Clouet.

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1: Dans la Ligue nationale de hockey, le Canadien disputait le premier match de sa série deuxième tour contre les Sabres de Buffalo au KeyBank Arena dans l'État de New York. LCH a semblé jouer sans complexe au début de la partie, mais ce sont les Sabres qui ont ouvert la marque. Grosse erreur de la part de Lane Hudson qui permet à Zach Benson de s'amener à 2 contre 1. Il repère Josh Doan et les Sabres ont l'avance. C'est 1-0 par la suite en avantage numérique alors que c'est le capitaine du Canadien au banc des punitions. Ryan McLeod est oublié complètement seul à la gauche de Jakub Dobesch. Il n'avait qu'à lancer et c'est exactement ce qu'il fait. 2-0 Buffalo. Mais avant que la première se termine, le Sage voudrait bien revenir au vestiaire avec un but d'écart en avantage numérique. Juraj Slafkovski repère son capitaine Nick Suzuki qui complète son deuxième des séries. Réduit l'écart de moitié. Mais en deuxième période, le rouleau compresseur des Sabres se met en marche. Ils ont outrageusement dominé le CH. Et Jordan Greenway en a profité pour inscrire son premier but des présentes séries. Le Sabre reprenait une avance de 2 buts par la suite en avantage numérique. Le défenseur Bowen Byram a inscrit son 4e but des séries. Et les Sabres avaient une avance de 3 buts. C'était 4-1. Et pour sauver l'honneur du CH, Zachary Bolduc repère Kirby Dach qui va d'un superbe effort individuel. Il réduit l'écart à 2 buts, mais trop tard. Victoire des Sabres par la marque de 4-2. Les Sabres ont déjoué Jakub Dobesch 4 fois sur 16 lancés, ce qui donne 1 but sur 4 tirs. Pour le Serber tchèque du CH, les Sabres ont été excessivement opportunistes, avec un jeu de transition impeccable et du jeu physique difficile à contrer. Les hommes de Martin Saint-Louis devront donc s'y habituer. Il n'aura pas énormément de temps pour le faire, puisque le match numéro 2 de cette série, c'est vendredi soir à Buffalo. Il y avait un autre match dans la LNH. Les Ducks visitaient les Golden Knights. Et les hommes de Joel Quenneville se sont donné une avance de 3-0. Jensen Harkins, Leo Carlson et Beckett Seneca ont tous marqué pour les Ducks. Le Rimouskois Jeffrey Viel obtient une mention d'aide. Lucas Dostal ne laissera passer qu'un seul filet avec 6 secondes à faire. C'est Mark Stone qui prive le gardien des Ducks d'un blanchissage. 3-1, la marque finale en faveur des Ducks. Cette série de deuxième tour est maintenant égale. Une victoire de chaque côté. Et sinon, ce soir dans la LNH, 3e match de la série entre les Hurricanes et les Flyers. Les hommes de Rod Brind'Amour ont remporté les 2 premiers matchs chez eux. Ce sera donc la première fois que les deux équipes croisent le fer en série à Philadelphie. Si les Hurricanes l'emportent ce soir, ils pousseraient les Flyers au bord du gouffre. Et la LHGMQ a dévoilé sa liste finale en vue du repêchage 2026 qui se tiendra les 5 et 6 juin prochains à Halifax, en Nouvelle-Écosse. Et le premier choix consensus du CSR, c'est Thomas Boisvert, l'attaquant de Mount St. Charles. Le deuxième choix consensus, c'est Julien Bergeron. Et le troisième, Zach Charbonneau. Justin Gagnon, l'attaquant du Collège Notre-Dame, est classé 10e par la centrale de recrutement. Le Saguenay qui a 2 choix de premier tour cette année, celui qui appartient aux Wildcats et aux Saguenayens, ce qui signifie que ses choix seront 17 et 18e. Selon la liste du CSR, Zachary Lainès, le gardien des Chevaliers de Lévis est classé 17e et celui qui est au 18e échelon, c'est Émile Guévin des Estacades de Trois-Rivières. C'était Émile Clouet pour Vos Sports.

0: partiellement nuageux et 40 % de probabilité d'averse pour ce soir. Minimum de 3 degrés demain vendredi. Généralement ensoleillé, maximum de 11 degrés. Samedi, là aussi, du beau temps, maximum de 11. Des averses pour dimanche avec un maximum de 14. Et une alternance de soleil et nuages et 60 % de probabilité d'averse. Maximum de 10 degrés pour lundi. 17h37 dans Rimouski, dans la Métis. Il fait 8 degrés.
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En direct de Montjoly avec Yves Chavanel. Et à 21h, le paradis du métal avec Pascal Paradis. Mon nom est Danny Proulx. On se reparle demain à compter de 16h.

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Rendez-vous encore une fois cette semaine dans la Dose Rap, 60 minutes de radio dédiée au rap québécois francophone. Un merci très particulier à la station de radio que vous écoutez présentement. Merci de faire de la place pour le rap québécois dans votre programmation. Et pour la prochaine heure, eh bien, encore une fois, on aura la preuve à quel point c'est un genre musical qui est bien vivant, qui est très actif, et on l'aura en exemple avec le plus récent album de Sai, directement de la rive sud de Québec, son album Salle Sud, volume 2. Gros extrait qu'on va jouer dans un instant. Pour commencer l'émission, on y va avec des nouveautés. C'est le cas du duo Jeunes de quartier qui a collaboré avec Oli, anciennement du duo Mauvais Acte avec Rhymes. Apparemment que c'est des gars qui se connaissent depuis un certain temps et qui ont enfin collaboré. Ça a donné la chanson De mon mieux qui vaut vraiment l'écoute. Parlant de gens qui se connaissent depuis un bout, ça fait une quinzaine d'années que Le Mind et Farfadet travaillent ensemble. Ils ont sorti une superbe chanson accompagnée d'un vidéoclip et qui met en valeur cette longue relation-là, ça s'appelle Paradoxe et ça va jouer tout de suite après cette nouveauté de Lost, troisième single de son album Gaman qui va sortir le 8 mai. Collaboration avec un rappeur parisien qui s'appelle Giorgio. C'est vraiment très très bon, ça s'appelle Flash.

C'est le duo Jeunes de quartier qu'on vient d'entendre en collaboration avec le rappeur Oli du duo Mauvais Acte. Et parlant de duo, on aura le rappeur Impasse en collaboration avec l'excellente Tammy Tuesdays pour la chanson Je comprends qui va jouer dans un instant. Et autre duo qu'on s'offre à l'instant, du moins des duos le temps d'une toune, là, pas nécessairement le temps de faire des projets au complet. Dans ce cas-ci, je parle du rappeur Sadik qui a collaboré avec Comna pour la chanson Underground.

Impasse et Tammy Tuesdays dans la dose rap. Il y a un album qui était très attendu. C'est le deuxième volume de Salle Sud de Sai. Et voilà, il est sorti. Et c'est la chanson Nocif en collaboration avec Obi-Wan de Brother, Paradox et DJ K-Turners que j'ai retenu. Grosse, grosse tune sur un album que je vous invite à aller écouter en grand nombre. Mais d'abord, on retourne sur Rap Keb Diamant, album de Tactica sur lequel ils ont invité plusieurs talents de la nouvelle génération comme Raccoon sur lequel il collabore avec Lumière dans le ciel.

Ça fait quelques fois que je vois des artistes permettre à leur auditoire de poser sur l'une de leurs chansons et de comme remporter un genre de concours, si vous voulez. J'ai vu Dawa Mafia le faire, j'ai vu Psychédélique récemment le faire également, et il y a le Snake qui l'avait fait avec sa toune Massacrée en collaboration avec Faili. Et je veux saluer SG de la Rive-Sud de Québec qui semble être un habitué des victoires de ce genre de open verse-là. Et ben c'est le cas. Également Peach Gall, qui est aussi de Québec, que je veux saluer. Les deux ont remporté ce concours avec le Snake et Faili. Donc, Massacré Remix, c'est ce qu'on s'offre dans la Dose Rap. Merci beaucoup d'être branchés.

C'était le commis en collaboration avec Gervais, Alcatraz et DJ Org pour Exorde dans la dose rap tirée du quatrième 4-pack. C'est le quatrième de la série de leur EP, donc du DEP qui s'appelle le 4-pack. Toujours du gros son qui nous vient de quatrième régiment qui se sont occupés ici du beat, de l'enregistrement, du mix, du mastering. Les scratchs ont été faits par DJ Org, bien évidemment. Salutations à Fourth Films pour le vidéoclip qui accompagne ce projet-là, gang qui est très, très productive. Dans les prochains instants, dans la dose rap, on s'offre un petit retour dans le temps avec d'extraordinaires souvenirs. On retournera au début des années 2000 sur l'album Five Mics de South Squad. Il y avait une collaboration avec Fang qui s'appelait Jour après jour. Dans les mêmes années, le groupe de Québec La Structure avait sorti leur album Fraîcheur garantie, sur lequel on retrouvait la chanson Qu'est-ce tu veux? Mais pour commencer ce retour dans le temps, on retourne sur l'album Une gouttelette sous l'orage de la formation de Québec Andromike, qui était formée de Bougat et de Romain Lakinine. Une chanson qui par la suite a été remixée par les deux tomes, mais là, c'est l'original qu'on s'offre, c'est Andromike avec Trafiquant.

Squad, collaboration avec Fang pour jour après jour. C'est presque terminé pour la dose rap. Merci beaucoup d'être au rendez-vous semaine après semaine. Si jamais vous avez des demandes spéciales, des salutations, peut-être des gens qui écoutent dans dedans, vous voulez faire une demande spéciale ou quoi que ce soit d'autre, ça me fait toujours plaisir de vous lire via la page Facebook de la dose rap. On va se laisser avec Oliver Twist et sa chanson Rose. Mais d'abord, une collaboration de Psychopaths Grégoire avec nous l'autre que Paranoise. Si vous écoutez l'émission depuis un moment, vous savez à quel point j'admire le grand talent de Paranoise, sa grande versatilité également. Il le prouve encore sur cette collaboration avec Psychopaths Grégoire qui, lui, présente son 7e projet solo. Des gros beatmakers là-dessus, des feats comme Paranoise qui, évidemment, valent la peine d'être entendus comme c'est le cas avec cette chanson-là. Et on se laisse avec ça. Ça s'appelle Pour Vrai. Puis nous, on se reparle la semaine prochaine. Ciao, ciao.

direct des Galeries Mont-Joli Place à votre rendez-vous du jeudi soir. Les années vinyles au microphone, à la sélection musicale, Yves Chabanel toujours. Un immense plaisir de vous retrouver et de partager avec vous la meilleure musique des années 60 à 90. Et j'espère que vous êtes en forme, que vous avez passé une belle semaine et que vous êtes prêts à vivre au rythme d'une émission du tonnerre. Et sans plus tarder, on décolle en musique. Merci d'être là. C'est parti!

Bon, désolé, j'avais oublié un piton. Je disais donc. Merci d'être bien branché sur les ondes de FM 96.5. Vous écoutez l'émission Les années véniles, jeudi 7 mai. Et encore une fois, ce soir, ce sera...

Beau Dommage lançait cet album Un autre jour arrive en ville, qui, bon, c'était le début du déclin du groupe, puisque cet album s'est vendu beaucoup moins que les deux premiers, mais il y avait quand même quelques petits trésors là-dessus, soit celle qu'on écoute, Marie Chantal, et Nanette va boucler la boucle avec son succès de 75, Compte sur moi. Et en 64, émergeait un superbe groupe de Manchester en Angleterre qui avait un son unique et tout un chanteur, des Animals chantaient « Bury My Body ».

Nous y voilà, le bloc thématique qui revient à chaque émission, les années vinyles. Et j'ai nommé le Fab Four. Fabulous Four Sons, c'était le surnom du groupe le plus influent de la musique rock, les Beatles. Quatre chansons consécutives, qu'est-ce qu'ils nous réservent pour ce soir, les petits coquins? Eh bien voilà, Ticket to Ride du film Help en 65, de l'album Revolver en 66, Eleanor Rigby, et qui aura un très beau dessin animé dans le film Yellow Submarine, film d'animation de 68. Et on aura notre chanson Doo Wop avec les Kalem Twins. La pièce s'intitule When, et c'est paru en 58. Pardon, j'ai complètement changé de paragraphe. Bon, Eleanor Rigby, on est toujours dans les Beatles, vous me suivez là. Et la face B du 45 tours de Help, I'm Down, et croyez-moi, ça déménage, c'est une composition de McCartney en 65. La première pièce du Fab Four de ce soir en est une très spéciale. Bon, hier marquait un triste anniversaire, le décès d'une demoiselle que j'aimais beaucoup. Même j'aimais beaucoup, c'est faible. Je l'aimais, oui. Décédée d'un cancer très rare, beaucoup trop jeune. Une superbe jeune femme. Et on s'est connus à cause des Who et des Beatles. Et j'ai très vite su que sa chanson préférée des Beatles, c'était Dear Prudence, composition de Lennon sur le White Album de double de 68. Et j'ai même chanté cette chanson. Je l'ai jouée à ses funérailles. Donc, ça veut dire quelque chose pour moi, cette chanson Dear Prudence qu'on écoute.

Calm Down qu'ils avaient joué au Shea Stadium devant une foule de plus de 50 000 personnes, s'il vous plaît. Maintenant, oui, j'espère que l'émission vous plaît jusqu'à maintenant. Vous écoutez les années vinyles jeudi 7 mai. Et la prochaine séquence de 5, on écoute quoi? Beaucoup de classiques. Du rock vintage, évidemment. Clap Your Hands de Bo Marx, c'était en 60. En 64, un groupe californien, les Beach Boys, qui vantait une mécanique japonaise, Little Honda, c'est quand même inusité. Et on a raoué, comme j'ai dit au préalable, notre chanson de WAP de ce soir, c'est The Killing Twins, qui en 58 lançait When. Et en 65, Gary Lewis and the Playboys, avec un énorme succès de l'époque, This Diamond Ring. Mais quand on parle de classique, de guitare rock classique, Chuck Berry, Johnny B. Goode, que dire de plus?

Merci d'être bien branché et fidèle au poste. 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On est ensemble, bande de chanceux. Et si vous êtes là depuis le début, un énorme, gigantesque merci. Et pour ceux qui viennent d'arriver, on vous souhaite la bienvenue parmi nous. Voilà, merci notre minou fétiche de la station. Maintenant, prochaine séquence de 5, chanson non-stop, on écoute quoi? Cano, groupe franco-ontarien qui, en 76, lançait Le Vieux Médéric. Et Garoulou en 77, À toi, belle hirondelle. Les Rolling Stones, excellent album de l'année 67, Between the Buttons. La pièce qu'on écoute, My Obsession, c'est d'ailleurs la chanson qui ouvrait l'album. The Who, Pure and Easy, c'est une chanson qui date de 71, pardon, qui devait être sur un double album, un projet qui, a avorté le double album concept de Thompson que personne n'a vraiment compris et qui est devenu un album simple régulier, Who's Next. Mais à l'origine, oui, il y avait beaucoup de chansons laissées de côté en 71 pour cet album. Et John Entwistle, le bassiste du groupe, en 74, a effectué un ramassis de chansons oubliées ou inachevées et en a fait un excellent album, Odds and Sods. Et la pièce qu'on écoute se trouve sur cet album, Pure and Easy. Mais c'est Charlebois en 76, album Longue Distance, qui, très bonne chanson, Wazichu, c'est un nom amérindien qui voulait dire homme barbu qui vient de l'Est. C'est parti en musique. Je vous aime, je vous embrasse, je vous étreins.